un petit peu brusque comme fin pour ce morceau d'Irnini Mons à la tienne Étienne. Vous l'aurez entendu, compris sans doute en écoute, à l'écoute de ce long morceau qu'Irnini Mons, groupe basé à Lyon, sur les cendres de Décibel notamment, a décidé de sortir là aussi au courant du mois de décembre pour annoncer une tournée. Quelques dates notamment en première partie de Franz Ferdinand dans des très grandes salles, donc c'est plutôt chouette pour eux. Et vous pourrez les voir près de chez vous peut-être si vous acceptez d'aller voir et Franz Ferdinand et d'aller dans les grandes salles. Et puis juste avant Irnini Mons, c'était un extrait du premier album de Coconut que je découvre avec ce Dame Soleil. Ils avaient sorti un premier EP il y a 3 ans et donc un premier album intitulé Pour les grands sortira au printemps chez Archipel, sur le label Archipel. Et ce morceau Dame Soleil m'a bien accroché l'oreille avec des déstructurations dignes de Mac DeMarco ou Andy Schauf. C'est vraiment plutôt bien fait. J'ai hâte de vous passer d'autres extraits de cet album de Coconut. On va revenir un peu Cold Wave maintenant avec Cérémonie dont je vous ai déjà parlé. L'album est enfin sorti, L'Aube dissout les monstres chez Enfant Terrible. C'est sorti la semaine dernière, le 9 janvier précisément. Et je vous propose d'écouter, de découvrir un nouvel extrait de cet album. Et je vous mettrai tous les liens, bien sûr, sur la page de l'émission vers l'album de Cérémonie et le morceau qu'on écoute, Le soleil fait au ciel un si rouge incendie.

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Voilà, c'était Hélène Barbier avec Plastic Couch, extrait de l'album Panorama, et ce chien qui termine l'album, le morceau plutôt Plastic Couch, donc extrait de l'album Panorama, sorti chez Bon Sound. Hélène Barbier, dont je vous ai passé des extraits bien sûr, mais il y avait vraiment de très beaux morceaux, bien là aussi avec des guitares bien déstructurées, bien acides, et ça reste, c'est vraiment, vraiment chouette, un bon album sorti l'année dernière. Et puis juste avant Hélène Barbier, c'était Hildegarde, que je vous ai déjà diffusé ici, avec un précédent EP sorti de manière assez confidentielle, mais désormais disponible chez Born Bad pour un album, un mini LP qui s'appellera Rage Blossom. Ça sortira au printemps chez Born Bad Records, pardon. Et le morceau que vous avez entendu ce soir, c'était Boy. Je vous propose de... Voilà, il nous reste un quart d'heure sur cette émission. On va enchaîner avec quelques autres nouveautés sorties avant, de manière plus... avant la fin d'année, de manière plus ou moins confidentielle. Un nouveau single pour Train Fou. Vous savez que je les aime. Je les aime beaucoup même. Pierre Plantin et sa clique. Et je vous propose d'écouter un single qu'ils ont sorti de manière confidentielle, bien sûr, comme souvent. Mais c'est pas grave, on va les diffuser ici, et le morceau s'est touché coulé. Moi, ça me touche toujours autant, et ça me coule toujours autant.

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Voilà, j'aime Noël et c'est passé, c'est soit passé, soit le présent et très avant le prochain Noël. C'est extrait de l'album de Modestine, grand hommage sorti sur leur propre label Lapin Mystique. Ça se télécharge sur le Bandcamp de Modestine. Je vous le conseille vraiment cet album. Derrière Modestine, il y a entre autres Sing Sing, Darlt, mais aussi Victor Rassov, Gilles Poisat, Léo Gobin. Et d'ailleurs, ils seront en concert à Paris le 7 février à Doc. Dans le 19e au métro Télégraphe, je vous ferai passer les infos, je les mettrai là aussi sur la page de l'émission, vous retrouverez tout ça et ça vaut vraiment le coup, je pense, si vous êtes disponible le 7 février d'aller les voir à Paris. Et puis juste avant, c'était Benoît Tranchant, extrait d'un album sorti vraiment de manière tout à fait confidentielle, pourtant c'est sorti sur deux labels dont un relativement un peu connu, Ninini, label belge, et puis Club Tekel en France. Le morceau que vous avez entendu s'appelait Serpent et l'album Peau de Serpent. Voilà, c'est la fin de l'émission. Je vous propose de nous quitter avec un album, un extrait d'un prochain album de Flore Laurentienne, musique classique et clavier analogique. Santé analogique plutôt, et c'est magnifique toujours, et le morceau qu'on écoute ce soir, le premier single extrait de ce volume 3, c'est Régate. Salut à tous, à dans 15 jours, peut-être avec un invité d'ici là, on verra ce qui se cale. Salut.

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1: 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Adoratrices et adorateurs du divulgateur indé, bienvenue sur les ondes ou le stream de votre radio fétiche et prosternez-vous à l'écoute de Propagande musicale. Aujourd'hui, 15e épisode de la saison 8. Cette programmation, à écouter comme une révélation, s'articule autour d'un répertoire certifié non conforme. Sous vos palpitations d'impatience, laissez-vous guider cette semaine par du slowcore cinématographique, du bricolage mélancolique et de la nostalgie prospective. On entame cette édition avec un focus sur Hidden Bay, le micro-label do-it-yourself basé à Toulouse, dirigé entre autres par Manon Rope, qui joue aussi dans Doc, No Drama, et crée des fanzines, des affiches de concerts. Hidden Bay collabore avec des artistes locaux et internationaux pour des sorties en cassette, vinyle et format hybride. Entre punk, shoegaze, slowcore et expérimentation, il porte l'éthique do-it-yourself et l'amour des détails. Ce label prouve que la musique indé peut être à la fois intime et universelle. Laissez-vous guider par tout le catalogue d'Hidden Bay. Aujourd'hui, découvrons trois dernières sorties. Tout d'abord, No Drama, un quatuor toulousain qui mélange pop-punk et screamo, Highway Robberies, cet extrait de Isolated Arias paru le 6 mars et ça dénonce la xénophobie ordinaire inspirée par un panneau routier surréaliste.

Vous êtes perdu à l'écoute de Propagande Musicale, s'est enchaîné deux titres du label toulousain Hidden Bay, avec Swatch et leur titre Surface Tension, un mélange d'indie rock et d'énergie punk, né dans un sous-sol de Copenhague et affiné à Toulouse. Ce sera disponible en cassette le 17 avril. À l'instant, Doc, duo toulousain, qui sculpte les paysages sonores entre slowcore et shoegaze, Substrato, tiré de leur premier album Mick Jorn, sortira le 10 avril. Né dans le sud-ouest de la France et la Catalogne, c'est produit par Xavier Nadal, une ode à l'amitié, à la mémoire des disparus. À suivre, Magasin, un quatuor néerlandais qui joue avec les codes du no-wave, du post-punk et de l'art-pop, entre géométrie sonore et multilingue poétique, Malentendido est comme un collage musical où les mots de Lola Diaz-Cantoni dansent sur les guitares de Michiel Klein. Malentendido, premier single sorti le 6 mars 2026, est enregistré entre Groningen et Rotterdam, masterisé à Melbourne par Mickey Young.

Vous êtes toujours à l'écoute de Propagande Musicale avec Hiding Places des New Yorkais, inspiré par Yo La Tengo. Leur single entendu Holy Roller est un morceau né des sessions nocturnes et d'une alchimie renforcée après des années de travail à distance. C'est tiré de leur premier album, The Secret to Good Living, qui sortira le 15 mai chez Khaled Squills et Modular. À suivre, Matcha Love Bedhead, une réédition remasterisé du 6 mars 2026, un hommage envoûtant à une époque et à un groupe culte né en l'an 2000, 5 titres de 34 minutes de slowcore et du gamelan, et l'audace des frères Cadan et McKay qui mêlent mélancolie et expérimentation. Une méditation sonore sur la fin du siècle américain, enfin disponible en vinyle. Écoutons et goodbye.

De retour dans Propagande Musicale, et vous avez capturé la bande-son parfaite qu'une IA n'aurait jamais pu inventer, ceci grâce à Tara Clerkin Trio, basé à Bristol. Je les avais découverts avec leur excellent EP The Turning Ground en 2023. Aujourd'hui, Somewhere Good,

0: et leur premier LP abouti, ça sortira le 5 juin prochain, entre avant-pop, kraut, folk et trip-hop réinventé. Vous sentez la béatitude du consentement, mais le 15e épisode de la saison 8 de Propagande Musicale s'achève ici. Enregistré dans mon studio mobile, puis ciselé par un technicien de Air d'Otan, cette émission voyage désormais dans le monde entier, qu'il en soit remercié. Propagande Musicale, émission prophétique, sera rediffusée pour les Philistins goguenards dans tout le Tarn, mais aussi à Vienne, Toulouse, Lille et Esperanza. Les podcasts et cette liste sont à retrouver sur airdotan.fr. En attendant la prochaine édition, je salue les maquisards à l'allure débraillée.
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Bonjour, bonjour, Yves au micro, pour une nouvelle émission de 24 secondes qui va arrêter ce ton agaçant pour vous rappeler, parce que c'est la tradition de l'émission, que 24 secondes est une émission consacrée à la musique de film, à cet art si particulier qui consiste à illustrer de manière sonore ou musicale les petites images qui bougent, surtout les écrans que vous voulez. Ce jour, eh bien, une émission thématique auquel les habitués de 24 secondes seront habitués. En l'espèce, nous allons parler de la Seconde Guerre mondiale, encore, me direz-vous, mais on va essayer de le faire de manière un peu décalée, en évitant absolument les films américains, Dieu sait pourtant qu'ils sont nombreux, mais en privilégiant un peu d'autres points de vue sur cet événement majeur quand même de l'histoire du XXe siècle. Et on va commencer par le point de vue des vaincus, puisqu'il faut bien les appeler tels, en écoutant un extrait de la bande originale d'un film allemand sorti en 1980 et réalisé par Wolfgang Petersen qui s'appelle Le Bateau, Das Boot. Alors je ne sais pas si c'est comme ça que ça s'appelle en allemand, je l'avoue, mais le titre en tout cas en français me paraît bien impropre, puisqu'en fait de bateau il s'agit d'un sous-marin. Le film d'une durée de plus de 2 heures et qui était une super production, en tout cas pour le cinéma allemand, eh bien raconte l'histoire d'un sous-marin parti de La Rochelle à l'automne 1941, alors que la guerre déjà commence à basculer et qui va connaître de nombreuses péripéties, d'une part dans l'océan Atlantique et ensuite dans la Méditerranée, avec une fin un peu tragique, mais que je ne vais pas divulgâcher. Alors c'était un projet assez ambitieux et assez risqué, puisque évoquer la Seconde Guerre mondiale dans le cinéma allemand, et avec un point de vue un peu défaitiste et avec un énorme budget, c'était pas forcément gagné, mais contre toute attente, le film interprété pour ce qui est du rôle principal, celui du commandant du sous-marin par Jürgen Prochnow, le film connut un gros succès, à la fois en Allemagne bien sûr, mais aussi dans d'autres pays, et pour cette raison-là, aussi bien Jürgen Prochnow que Wolfgang Petersen, le réalisateur, partirent vers Hollywood, où Wolfgang Petersen, en tout cas, poursuivit une carrière brillante, même si relativement balisée par les canons du cinéma hollywoodien. On va écouter un extrait de la bande originale de ce film. Elle est signée d'un réalisateur bien rare dans 24 secondes, Klaus Doldinger, Le Bateau, Das Boot, dans 24 secondes.

Ah ben voilà, ça se termine un peu brutalement, un extrait signé Klaus Doldinger, peut-être que je le prononce mal, de la bande originale du Bateau, un film de Wolfgang Petersen tourné en 1981, qui se passe quelque part dans la guerre sous-marine pendant la Seconde Guerre mondiale, Seconde Guerre mondiale plutôt, à laquelle nous consacrons notre émission de ce jour de 24, notre seconde, et on va maintenant écouter un extrait d'un film alors duquel j'ignore à peu près tout, je dois le dire, que je n'ai pas vu, ça s'appelle Age of Heroes, je ne pense pas que ce soit sorti en France, donc ça s'appelle L'Âge des Héros, si vous l'avez compris, avec mon accent un peu laborieux, un film d'Adrian Vittoria sorti en 2011 et qui, là encore, de façon un peu indirecte, s'inspire de faits réels, en l'espèce celle des exploits pendant la guerre de Ian Fleming, qui après la guerre sera évidemment plus connu pour être le créateur de James Bond et l'auteur de nombre de romans ensuite adaptés au cinéma, comme nul ne l'ignore. En l'espèce, donc, le film suit la composition d'un nouveau commando, son entraînement, donc des figures très classiques du film de guerre, son entraînement sous la houlette du seul acteur connu, à ma connaissance en tout cas, du film, Sean Bean, qu'on aura vu notamment dans la série Game of Thrones, où il connaissait, sauf erreur de ma part, une fin tragique et relativement prématurée, et puis ensuite, eh bien, tout ce bon monde est lâché dans la Norvège occupée pour capturer une nouvelle technologie de radar inventée par les Allemands, et qui va bien évidemment changer le cours de la guerre. Vous l'aurez compris, rien que de bien classique, mais il faut bien explorer un peu ce genre de film peu connu pour sortir un peu des sentiers battus du film de guerre à l'américaine. C'est ce qu'on a essayé de faire. Le compositeur, lui aussi, reste relativement peu connu. Il s'appelle Michael Richard Plowman, l'ai-je bien descendu. Et on écoute un extrait de sa bande originale, Edge of Heroes, dans 24 notes, secondes.

La musique musclée, c'est peu de le dire, de Michael Richard Plowman pour un extrait de la bande originale de Age of Heroes, un film d'Adrian Victoria qui se passe quelque part pendant la Seconde Guerre mondiale. La date n'est pas précisée sur ma petite fiche, donc une évocation, une de plus, un film de 2011 qui prouve que la Seconde Guerre mondiale, eh bien, elle ne quitte pas les écrans. Il y a toujours des films sur le sujet qui semblent inépuisables, et on va changer complètement de genre, d'ambiance, on va changer complètement musicalement aussi, en écoutant un extrait de la bande originale d'un film, alors je prends mon élan, germano-franco-hongro-bulgaro-tchéco-yougoslave, quand ça existait, de 1995. Vous aurez peut-être reconnu qu'il s'agit d'Emir Kusturica, un film intitulé Underground, et qui commence pendant la Seconde Guerre mondiale, même s'il ne s'y termine pas. En fait, il commence en 1941, alors que les premières bombes allemandes tombent sur Belgrade, et un certain nombre de héros vont se réfugier dans des grottes, dans des caves, pardonnez-moi, et en 1945, alors même que la guerre, en 1944 même, alors que la guerre se termine et que la paix arrive, eh bien, les protagonistes du film vont faire croire aux autres que la guerre n'est pas finie, qu'elle continue, qu'il faut continuer à fabriquer des armes, et tout le monde va rester dans la grotte jusqu'aux années 90, pendant les années Tito, en fait, de la Yougoslavie. Et évidemment, évidemment, derrière tout cela, il y a une sorte de métaphore qui consiste, et n'est-ce pas si vrai, qui consiste à montrer que la Seconde Guerre mondiale, eh bien, elle continue à occuper et à structurer le paysage politique, social, économique, que sais-je encore, les frontières, par exemple, qui ont été bâties à cette occasion-là. Et on peut compter sur Emir Kusturica, dont la fantaisie un peu provocatrice n'est jamais prise en défaut, pour faire de tout cela une sorte de farce un peu grotesque, et où la musique a une extrême importance, puisque du début jusqu'à la fin du film, il y a un orchestre qui joue en live dans la fameuse cave où se passe l'essentiel de l'action. Il faut dire que cette musique, elle est signée de Goran Bregovic, qui fut non pas le compositeur attitré d'Emir Kusturica, mais qui fut celui de la bande originale si connue du temps des Gitans, et aussi celle d'Arizona Dream, l'incursion américaine plutôt réussi d'Emir Kusturica. Et hélas, Underground, qui obtint la Palme d'Or du Festival de Cannes en 1995, Kusturica l'avait déjà obtenu 10 ans auparavant pour Papa est en voyage d'affaires, son premier film sur Pierre de ma part, et bien la Palme d'Or du Festival de Cannes, elle récompensait aussi cette alliance entre le réalisateur et le compositeur, avec beaucoup de fanfare, une musique inspirée des la tradition ô combien riche des Balkans, bref, un film tout à fait flamboyant, qui n'était évidemment pas une évocation documentaire de la Seconde Guerre mondiale, mais ce n'est pas le problème, et on va en écouter un extrait de la bande originale. Vous avez déjà compris, si vous avez suivi, qu'elle est signée de Goran Bregovic, que le film, il s'appelle Underground, et que l'émission, c'est 24.

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2: Ah bah ça c'est de la musique à la pêche, on ne peut pas le dire. Alors comme il y a deux fanfares qui sont créditées au générique du film et que je ne sais pas laquelle venait de vous interpréter cet extrait de la bande originale d'Underground, un film d'Emir Kusturica tourné en 1995, je vous les cite toutes les deux, le Slobodan Salijević Orchestra et le Boban Marković Orchestra, qu'ils soient tous les deux remerciés. Ça c'est vraiment de la musique et c'est tout à fait évidemment l'esprit d'Emir Kusturica. Il y a toujours eu une symbiose entre la musique, bien d'autres éléments, mais la musique et le film, c'est une des caractéristiques d'un cinéaste qu'on n'entend plus. Peut-être parce qu'il est serbe, ça c'est moi qui l'ai dit. On va rester donc avec la Seconde Guerre mondiale, on va passer à quelque chose de tout à fait différent, puisqu'on va retrouver une sorte de flegme à la britannique pour écouter un extrait de la bande originale d'un film tourné en 2017 par Joey Wright et qui s'appelle Les Heures Sombres, ou L'Heure la plus sombre dans les deux cas. Alors Les Heures Sombres en France, L'Heure la plus sombre au Québec, qui est la traduction à vrai dire exacte du titre original, Darkest Hour, et qui est un drame historique qui évoque très précisément la vie de Winston Churchill entre le 9 mai 1940, c'est-à-dire la veille de l'offensive allemande en Europe de l'Ouest qui suit la drôle de guerre, et le début juin 1940 où se situe ce qu'on peut appeler quand même la catastrophe de Dunkerque, qu'on va y revenir puisque le dernier film duquel nous parlerons évoque justement en détail cette catastrophe qui marque les débuts bien sombres de la guerre. Et donc le film, qui est peu spectaculaire, il y a peu de combats, s'intéresse plutôt à la façon dont Winston Churchill, qui est loin d'être un nouveau-né, ça fait déjà des dizaines d'années qu'il est dans les arcanes du pouvoir britannique, eh bien va être obligé de lutter contre les partisans, aussi étonnant que ça paraisse, en mai 1940, les partisans de négociations de paix avec l'Allemagne nazie, qui existe encore en mai 1940, notamment au sein de son propre parti, le Parti conservateur. Et puis le film va aussi évoquer ses rapports parfois difficiles avec le roi George VI, qui sera immortalisé, je pense que le film est à peu près de la même période, dans Le discours d'un roi de Tobe Hooper, où Colin Firth faisait une prestation remarquée. Vous savez, ce roi bègue, mais qui avait quand même vécu toute la Seconde Guerre mondiale en restant courageusement dans son palais de Buckingham, pourtant bombardé par les Allemands. Bref, le film, lui, il évoque la personnalité de Winston Churchill. Était donc important de trouver un acteur qui puisse incarner la chose. Alors j'avoue à ma grande honte que le choix de Gary Oldman m'avait dans un premier temps un peu interloqué, puisque je croyais l'acteur américain. Alors effectivement il l'est, mais Gary Oldman, il est né en Angleterre, il est né même je pense à Londres tout précisément, et donc il était tout à fait bienvenu pour incarner Winston Churchill. Il avait d'ailleurs incarné nombre de monstres sacrés, puisqu'il avait incarné notamment Ludwig von Beethoven, il avait incarné Lee Harvey Oswald, l'assassin de JFK dans un film d'Oliver Stone, et même le comte Dracula dans l'adaptation par Francis Ford Coppola de la fameuse histoire, et d'autres, bien d'autres rôles assez lourds, on va dire, qui le prédisposaient à un rôle de composition dans lequel il fut salué et qui lui permit même d'obtenir l'Oscar du meilleur acteur en 2018. À ses côtés, il y avait la délicieuse Christine Scott Thomas, qu'on va juger à comment dire, française d'adoption, et qui jouait le rôle ô combien difficile, j'imagine, aussi bien pour l'actrice jouant le rôle que pour la vraie personne jouant la femme de Winston Churchill, de Clémentine Churchill. Dans le film, on entendait aussi les fameux discours prononcés par Winston Churchill en 1940. La musique de ce film a été signée de Dario Marianelli, et on en écoute un bel extrait, Les Heures Sombres, 24 notes secondes.

Un extrait signé Dario Marianelli de la bande originale des Heures Sombres, un film de Joey Wright sorti en 2017. Alors je vous l'ai dit, le film se finissait à peu près l'histoire de la poche de Dunkerque, en fait l'avancée surprenante, en tout cas pour les soldats français et britanniques de l'armée allemande, fait que des dizaines de milliers de soldats se trouvent coincés dans une poche à Zuidcoat, quelque part en mer du Nord. Ça sera l'objet d'un autre film de Christopher Nolan qui s'appelle Dunkerque justement, mais vu du côté britannique, puisqu'il faut bien reconnaître qu'une armada viendra sauver les soldats, mais d'abord les soldats anglais et ensuite les soldats français. En 1964, Henri Verneuil en fera une version tout à fait différente de celle de Christopher Nolan. Ça s'appelle Weekend à Zuidcoat. Jean-Paul Belmondo est dans le rôle principal d'un soldat un peu perdu dans une guerre trop rapide pour lui. Le ton est grinçant, mais la production intéressante. François Perrier, Jean-Pierre Marielle, bien d'autres à ses côtés pour un film assez défaitiste à la française, mais il faut dire que la bataille de Dunkerque fut loin d'être une page glorieuse de l'histoire de la Seconde Guerre mondiale. Et c'est avec la musique de Maurice Jarre qu'on va se quitter pour ce film, Zuidcoat, ou plutôt Weekend à Zuidcoat, 24 notes secondes.

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0: Sachez donc que nous sommes en l'an 10191. En ce temps, la substance la plus précieuse de l'univers est le mélange, l'épice. L'épice accroît la longévité. L'épice n'existe que sur une seule planète dans tout l'univers. Cette planète, c'est Arrakis, connue aussi sous le nom de Dune.
1: Vous êtes sur le point d'entrer dans un monde où l'imprévisible...
2: Bien des dangers existent sur Arrakis.
1: L'inconnu.
2: Un extraordinaire secret est préservé par les hommes de cette planète.
1: Et l'incroyable se rejoignent.
3: Je vois deux grandes maisons en conflit.
1: Un monde où les royaumes sont bâtis sur une terre mouvante.
4: Nous avons repéré un signe du fer dont la taille dépasse l'imagination.
1: D'où les cieux sont des traînées de feu.
5: La prophétie qui purifiera l'univers et nous mènera hors des ténèbres.
1: Un monde où un jeune guerrier est appelé pour libérer son peuple. Un monde qui recèle le plus grand trésor de la création.
6: Celui qui est maître de l'épice et maître de l'univers.
1: Et les plus grandes terreurs. Un monde où le puissant...
7: Ceci est un génocide, l'anéantissement systématique et délibéré de toute vie sur Arrakis.
1: Le démon.
8: Ah, je le tuerai.
0: Je t'aimerai à jamais.
1: Et le magique.
9: Hé hey, le dormeur s'est réveillé.
1: Se livreront une ultime bataille.
9: Longue vie aux combattants.
6: Laisse aller, à aucune pitié, aucune miséricorde.
9: Empereur, tremblez devant nous.
1: Dune, un voyage spectaculaire à travers les merveilles de l'espace et les mystères du temps. Des limites de l'incroyable. Aux frontières de l'impossible. Le chef-d'œuvre de Frank Herbert vient enfin d'être porté à l'écran. Dino De Laurentiis se présente Dune, un monde au-delà de votre univers, au-delà de votre imagination. Après Elephant Man, Dune, le nouveau film de David Lynch.
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4: Que faisiez-vous il y a un an ? Vous ne vous posez sûrement pas cette question tous les jours et pourtant, combien de décisions, combien de rencontres, combien de révélations, aussi minimes soient-elles, ont fait de votre vie ce qu'elle est aujourd'hui ? Quel est l'impact sur votre quotidien de ce que vous avez fait l'an dernier ? Cette question non plus, vous ne vous la posez pas tous les jours. Dans le monde du journalisme, on ne se la pose pas non plus très souvent. Que sait-on de la façon dont les EHPAD ont continué d'accueillir les personnes âgées dépendantes après les révélations du livre-événement Les Fossoyeurs ? Que sait-on de ce que devient le commerce d'armes à Israël quand on apprend, par la presse indépendante là encore, que la France lui en livre des composants en plein génocide à Gaza ? De telles enquêtes créent bien sûr une onde de choc médiatique lors de leur parution. Mais cette déflagration n'est pas vraiment suivie des déferlements successifs que devraient représenter de tels tsunamis d'investigation. Alors, au-delà des enquêtes et des révélations de la presse indépendante, quels sont les impacts de ces enquêtes dans la société et que permettent-elles vraiment de changer ? Encore une question que vous ne vous posez sûrement pas tous les jours. Mais pas de panique, la presse indépendante est là, et de son écume bouillonnante jaillit un média qui, lui, lutte contre l'obsolescence de l'information et permet de mettre en lumière les effets concrets du journalisme d'investigation. Ce média qui rembobine à contre-courant de l'actualité en continu, il porte bien son nom. Il s'appelle Rembobine et on accueille aujourd'hui sa cofondatrice, la journaliste Cécile Massin. Bonjour à toi Cécile.
5: Bonjour.
4: Et ce soir, autour de la table de Quatrième Murmure, on n'est pas tout seul. On est aussi avec Marion qui réalise l'émission ce soir. Salut Marion, est-ce que tout fonctionne en régie ?
5: Eh bien, je crois que tout fonctionne.
4: Et on est aussi en compagnie de Marine qui présentera sa chronique sur le design dans les médias indépendants, ainsi que Luna. Bonjour à toutes les deux.
6: Salut.
5: Bonjour.
4: Alors Luna, toi tout à l'heure, tu iras en région à la rencontre d'un média qui n'est pas très loin de chez nous. Je n'en dis pas plus, alors restez avec nous, vous écoutez Quatrième Murmure. On va parler de journalisme d'impact avec le média Rembobine. Et c'est bien entendu sur Radio Campus Paris.
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4: Mais avant tout ce beau programme, pour commencer, je vous propose de faire un petit tour de ce qu'il s'est passé dans la presse indépendante ces dernières semaines. Et ce mois-ci, c'est donc toi, Marion, en plus de réaliser l'émission, qui nous a préparé une petite revue de presse.
5: Eh bien, pour ma première apparition dans cette douce émission, j'aurais pu choisir, pour en assurer le succès, de la faire démarrer avec un peu de légèreté, des nouvelles qui font plaisir à entendre ou au moins pas complètement repoussantes. Et finalement, j'ai choisi de vous parler de guerre. Attendez, ne partez pas tout de suite, je vais quand même parler de mort aussi. Mais vraiment, attendez. Parce que même si vous en entendez parler partout en ce moment, n'oubliez pas qu'il s'agit de la revue de presse des quoi ?
4: Des médias indépendants.
5: Et oui, Pierre-Yves, qui nous donne à voir une autre réalité que celle des va-t-en-guerre qu'on entend partout dans les médias.
4: Pas indépendants.
5: Exactement. Ici, pas de peur déraisonnée d'une guerre absolument inéluctable avec les méchants russes qui vont envahir toute la France d'ici 2 semaines, mais de l'analyse et une prise de recul. Elle ne vous a sans doute pas échappé, cette petite phrase choc énoncée par notre chef d'état-major qui annonce à nos chers élus locaux qu'il faut se préparer à perdre nos enfants. Eh bien, si dans beaucoup de médias de plateau, cette phrase a été reprise et commentée telle qu'elle, quitte à remettre une couche d'angoisse dans le climat actuel qui est déjà bien assez lourd, d'autres se permettent une analyse teintée d'esprit critique. C'est par exemple le cas du média Frustration, qui nous propose un article qui replace la personne dont on analyse le discours. C'est un militaire qui représente certains intérêts. Je cite... Contrairement à ce qui a été parfois dit trop rapidement dans les médias et les discours politiques, il n'a pas appelé à un conflit avec la Russie, il l'a annoncé pour 2030 et développe l'idée selon laquelle, en augmentant leurs moyens militaires, la France et l'Union européenne pourront l'éviter. Ce n'est pas un discours guerrier, mais c'est un discours d'escalade militaire. Fin de citation. On voit très bien où nous mène cette rhétorique, agiter une menace qu'on prétend inéluctable pour présenter nos intérêts comme la seule alternative à la crise à venir. L'article nous appelle donc à la plus grande prudence, à prendre du recul et questionne la dimension propagandiste de cette intervention. En bon complément, il y a aussi l'entretien de Bertrand Badi, politiste spécialisé en relations internationales sur le média Off Investigation, qui nous rappelle comment la guerre extérieure se transforme bien souvent en un outil de contrôle politique intérieur. Encore une fois, prudence donc.
4: Et du coup, pour continuer dans le bad, est-ce que tu veux nous parler de la, mort, c'est ça ?
5: Eh oui, sujet important s'il en est, et qui est quand même pas mal lié à la guerre, mais bon là, on ne parle pas de guerre. On reste dans Frustration Magazine, qui nous apprend que la France est championne d'Europe de la mort du travail, avec 1297 décès qui ont été liés directement au travail en 2024. Suite à la sortie des chiffres annuels de l'assurance maladie, Nicolas Framont s'interroge sur les causes profondes de ce record macabre que notre beau pays détient depuis 2022. Il faut dire qu'il a de quoi questionner, le double de nos voisins allemands et bien au-delà de la moyenne européenne. Alors qu'on l'estime à 1,63 accidents mortels pour 100 000 travailleurs dans toute l'Europe, en France, il est à 3,6. Non seulement ça, l'article nous dit qu'elles sont très sous-estimées. Nicolas Framont rappelle que les fonctionnaires ou les indépendants, donc par exemple les chauffeurs Uber, les vélos Uber, qui peuvent avoir des accidents très graves dans leur travail, ne sont pas référencés dans ces chiffres par exemple.
4: Bon, et sinon Marion, tu as un sujet qui va nous permettre d'entamer l'interview avec un peu d'apaisement ou de joie de vivre ?
5: Eh bien tout à fait, parce que je vais vous parler de prison, et voilà, c'était une blague. Et aussi en plus de Nicolas Sarkozy, oui je sais. On en a bien bouffé, mais justement, la force de la presse indé, je le redis, c'est de réussir à trouver d'autres angles à des sujets surtraités, plus précisément, des voix aussi à mettre en avant qu'on n'entend pas toujours. Alors que sur les plateaux de CNews, on se lamentait de ce que le pauvre Nicolas Sarkozy n'aurait mangé que des yaourts dans sa cellule de peur que l'on crache dans ses plats, Mediapart a de son côté contacté des détenus qui ont passé un petit peu plus que 21 jours en prison, c'est-à-dire, pour employer un jargon judiciaire très technique, qu'ils ont purgé leur peine. Ils nous partagent aussi leur expérience et nous aident à mieux comprendre la réalité crue des détenus aujourd'hui dans notre beau pays des droits de l'homme. Encore une fois, les médias indépendants se font le porte-voix des personnes que les médias traditionnels n'intéressent qu'assez peu. On y découvre au passage des récits de reconstruction mille fois plus inspirants que ce qu'on pourrait lire dans le livre de notre misérable ancien président, du moins si l'on souhaitait vraiment se peiner à essayer de lire le livre. Vous l'aurez noté, je ne suis pas critique littéraire, mais je pense que je préférerais largement lire les récits des invités du plateau de Mediapart, et ça tombe bien, l'un d'entre eux a déjà publié un livre, et un autre est en cours d'écriture. Bref, les témoignages sont à découvrir dans l'émission « À l'air libre » de Mediapart.
4: Une petite dernière pour faire revenir les auditeurs avant le début de l'interview. Un sujet mignon peut-être ?
5: Et encore loupé puisque je vais agiter mes ultimes repoussoirs en invoquant les pires affreux jojo du PAF. Hanouna, Coé, Zemmour, Ménès, Depardieu avec une bonne sauce Bolloré par-dessus. Il y en a un peu plus, je vous le mets quand même. Pour achever de vous convaincre de soutenir la presse indépendante, j'aimerais vous parler d'une enquête toute fraîchement sortie sur la chaîne YouTube Off Investigation, encore eux, réalisée par Clarisse Feltin, qui nous parle de la manière dont l'empire médiatique de Bolloré a la fâcheuse tendance systématique de couvrir ses petits protégés concernant les violences sexistes et sexuelles, même lorsque celles-ci arrivent à l'antenne aux yeux de toutes et tous. Cette dernière enquête montre que depuis des années, le système Bolloré couvre les agresseurs, manipule les victimes pour les faire taire ou au contraire les piéger en plateau, et use de stratégies médiatiques pour victimiser les bourreaux. Mais ce qui, je trouve, différencie cette enquête d'autres que j'ai pu voir sur les violences sexistes et sexuelles dans les médias, c'est l'analyse déployée tout au long du documentaire qui nous montre comment la misogynie et la culture du viol sont omniprésentes dans les émissions de la bolosphère, faisant pratiquement partie intégrante du modèle économique de ces chaînes télé, et comment le comportement des victimes est, de manière abjecte, retourné contre elles dans un spectacle cynique. Néocolonialisme, pensée fascisante, rhétorique guerrière et défense des violeurs, fuyez Bolloré, lisez de l'indé.
4: Eh bien, merci Marion pour cette revue de presse un petit peu badante, mais merci pour cette ouverture. Effectivement, lisez les médias indépendants. Et justement, la presse indépendante, ce n'est pas uniquement l'actualité brûlante qui s'écrit jour après jour au rythme des chaînes d'actu en continu. Non, non, non, cher auditeuriste, tu le sais, la presse indépendante, c'est aussi l'information qui a un impact sur le court ou sur le long terme. Et c'est justement pour en parler qu'on accueille aujourd'hui au micro de Quatrième Murmure notre invitée Cécile Massin. Rebonjour à toi, Cécile.
6: Rebonjour.
4: Alors Cécile, toi t'es journaliste indépendante, tu as cofondé le média Rembobine, qui a une démarche un petit peu particulière dans le paysage médiatique français, tu vas nous expliquer tout ça. Mais d'abord Cécile, est-ce que tu peux nous dire Rembobine, qu'est-ce que c'est, depuis quand ça existe et comment s'est monté le projet ?
6: Ouais, bien sûr. Alors Rembobine, c'est un projet qu'on est trois à porter, donc Timothée Vinchon, Simon Glaise et moi-même. C'est un projet qui a vu le jour en 2022, donc ça fait trois ans maintenant. Et en fait, il est parti d'une question assez simple qui était de se dire ok, très bien, des enquêtes sortent, mais qu'est-ce qui se passe après ? Comment est-ce qu'on fait finalement pour savoir si elles ont un impact ou pas sur la société ? Comment on s'y retrouve ? Et en fait, à partir de là, on s'est rendu compte que bah il y avait pas vraiment d'offres médiatiques qui proposaient justement de se demander ce qui se passait après la parution d'une enquête, d'où le terme rembobine. Donc on vient rembobiner l'info, donc choisir des enquêtes qui sont parues un an auparavant. Et toute l'idée, c'est de se demander justement qu'est-ce qui se passe après. Est-ce qu'il y a des choses qui bougent? Au contraire, est-ce que des fois il y a des le changement est difficile à faire advenir parce que ça demande des changements systémiques et qui sont durs à faire advenir. Voilà.
4: Et justement, ce que vous proposez, votre offre médiatique, ça s'appuie principalement sur une newsletter qui paraît toutes les deux semaines,
6: ouais.
4: Sur une enquête en particulier à chaque fois que vous choisissez. Comment est-ce que vous choisissez les enquêtes que vous traitez?
6: Alors, c'est un vaste débat qu'on a nous-mêmes en interne. Ce qu'on fait, c'est qu'on fait une veille hein, médiatique assez classique sur ce que fait... une très grosse partie de la presse indépendante et aussi un petit peu la presse nationale. Et ensuite, on choisit entre nous sur des sujets qui soit nous paraissent un peu indispensables, soit justement où on a la sensation que c'est passé un petit peu à la trappe et que nous, justement, un an avant, on a envie de se dire, on le remet sur le devant de la scène et on se demande ce qui s'est passé depuis.
4: Un an après, tu disais, c'est un choix particulier, cette date anniversaire, ou est-ce que c'est plus arbitraire?
6: Pour le moment, c'est plus arbitraire. En fait, on s'est dit que c'était un bon laps de temps pour réussir à avoir quand même un petit peu de recul, parce que pour aller chercher de l'impact, bon, il y a certaines enquêtes, on pourra y revenir, c'est des déflagrations. En deux semaines, il s'est passé des tas de choses, mais il y en a certaines, et beaucoup, en fait, hein, où c'est beaucoup plus long que ça. Et où donc du coup un an nous c'était un laps de temps qui nous paraissait intéressant pour quand même avoir du recul.
4: Et alors rembobine, c'est pas uniquement le retour sur des enquêtes marquantes, c'est aussi d'autres rubriques. Donc il y a enquête d'impact, c'est donc la rubrique principale sur laquelle vous revenez sur des enquêtes particulières. C'est la rubrique la plus importante. Il y a aussi l'impact en rédac. Qui est à destination des professionnels des médias?
6: Ouais, absolument. Je pense que ce serait, enfin, pour présenter ça simplement, on peut dire que Rembobine s'adresse en partie, enfin, une partie de Rembobine s'adresse au grand public. Donc avec donc ces newsletters qui paraissent une fois toutes les deux semaines et qui se retrouvent en fait sur les sites de Rembobine ensuite. Et il y a une partie effectivement qui s'adresse aux professionnels des médias, parce que toute une partie de la vie de notre média, et peut-être qu'on y reviendra, c'est aussi d'accompagner les journalistes, qu'ils soient indépendants ou en rédaction, pour se demander qu'est-ce que c'est que le journalisme d'impact et comment eux faire que justement leurs enquêtes aient de l'impact. Et pour ça, il faut qu'ils aient des outils. Et donc on a cette rubrique qui est sur le site de Rembobine et à laquelle Marine d'ailleurs qui est autour de la table participe depuis peu.
4: Et oui, le monde est petit. Il y a aussi la rubrique les coulisses de l'info qui revient sur la façon dont s'est déroulée une enquête.
6: Absolument. En fait, ces deux rubriques là, enquête d'impact et les coulisses de l'info, font partie de la newsletter. Et en fait, l'idée, peut-être pour préciser un peu de chaque newsletter, c'est que on redise un petit peu dans les grandes lignes l'enquête. Ensuite, nous, on vient expliquer son impact. Et ensuite, l'idée, c'est que le ou la ou les journalistes qui ont produit l'enquête viennent expliquer un petit peu comment est-ce qu'ils ont travaillé et justement est-ce que eux dans leur travail cette question de l'impact ils l'ont prise en compte ou pas.
4: Justement on pourra en reparler un petit peu plus tard sur ces liens que vous avez avec d'autres médias et la façon dont vous voulez impacter justement le paysage médiatique français et la question que tout le monde se pose et la question qu'on pose évidemment à tous les médias indépendants c'est quel est le modèle économique de Rembobine, comment est-ce que vous fonctionnez financièrement?
6: Alors, donc initialement, donc c'est un projet entièrement bénévole. On a eu la chance d'avoir le soutien du FPL, du Fonds pour une presse libre, pour un projet particulier à Rembobine, qui était un guide, donc on y reviendra je pense, un guide sur le journalisme d'impact qu'on a développé en partenariat avec le média d'investigation Disclose. Et donc à côté de ce fonds pour une presse libre qu'on a obtenu, on a bénéficié de la bourse Émergence, qui est à destination des jeunes médias émergents. Voilà, donc ça c'est des modèles de bourse qui sont pas pérennes, donc nous on est en train de développer d'autres, tout un modèle économique. On lance aujourd'hui une campagne de dons parce que ça fait 3 ans qu'on est bénévole. Donc en fait, honnêtement, on tire un peu la langue. Et puis, en fait, on a aussi envie de, bah, de se développer. Et pour ça, à un moment donné, il faut un petit peu quand même des sous. Donc, l'idée de cette campagne de dons, c'est nous de pouvoir à la fois continuer à produire des newsletters qui sont un peu le cœur de Rembobine, mais pas que. L'idée, ça va être aussi de pouvoir proposer des offres de formation à destination des rédactions pour qu'elles apprennent justement à mesurer leur impact. Ça va être de développer des ateliers à destination du grand public, justement pour questionner cette question de l'impact, sachant que nous, derrière, vraiment ce qu'on défend, c'est que en montrant que le journalisme a de l'impact sur la société, c'est aussi une façon de réconcilier les citoyens avec les médias. Donc ça, c'est un des volets qu'on a envie de développer. Voilà, donc vraiment la partie formation, sensibilisation, et puis voilà, écriture des newsletters.
4: Voilà, donc le message est passé. Citoyens, citoyennes, auditeurices, n'hésitez plus. C'est sur le site de Rembobine, j'imagine.
6: Voilà, le lien. Site, c'est rembobine.info. Donc il suffit d'aller sur ce site, et ensuite vraiment vous êtes redirigé tout de suite vers la page Hello Asso.
4: Eh bien, allez-y. Et pendant que vous y allez tout de suite, et maintenant qu'on connaît un petit peu mieux le média Rembobine, on se retrouve dans un instant après une première pause musicale. Restez avec nous, on écoute Citron Gingembre de Jeanne Thau.

0: On vient d'écouter Citron Gingembre de Janto. 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
0: De retour donc sur le plateau de Quatrième Murmure, on est toujours avec notre invitée, la journaliste Cécile Massin du média Rembobine. On vient de le voir, Rembobine, c'est le média qui revient sur des enquêtes marquantes pour voir quels effets, quels impacts ces enquêtes ont sur la société. Et vous l'avez compris, aujourd'hui on parle de journalisme d'impact avec notre invitée, mais d'ailleurs, Cécile Massin, comment est-ce que tu pourrais définir le journalisme d'impact ?
2: Le journalisme d'impact, donc, c'est vraiment cette idée de prendre le journalisme dans sa globalité et de se demander comment il peut impacter la société et surtout comment faire pour qu'il impacte la société. Donc nous, l'idée derrière, c'est d'accompagner, comme je disais tout à l'heure, des professionnels pour qu'ils prennent en compte tous leurs outils de travail, de la préparation de l'enquête à sa publication, à ce qui suit la publication, pour prendre en compte l'impact de l'enquête.
0: Et justement, pour accompagner donc ces médias indépendants, Rembobine, avec le média Disclose, vous avez publié un guide du journalisme d'impact et plus de 70 pages à destination des professionnels des médias. Le projet, c'est de combler ce manque en termes d'impact qu'il y a dans les enquêtes qui paraissent jusqu'à présent.
2: Ouais, absolument. L'idée, c'était vraiment que ce soit un outil pratique à destination des professionnels des médias. D'ailleurs, il a été téléchargé plusieurs centaines de fois depuis sa parution en ligne. Je précise qu'il est accessible notamment via le site de Rembobine de façon gratuite. Et l'idée, c'était vraiment d'outiller les professionnels sur cette question qui est finalement assez commune, par exemple, si on va du côté du monde associatif ou des ONG, mais qui est encore assez souterraine dans celui des médias et notamment des médias indépendants. Et donc, on a vraiment pensé ce guide comme un outil qu'on a donc du coup divisé en différentes catégories. Simplement, très rapidement, la première, c'est comment on mesure son impact, en fait. La deuxième, c'est comment est-ce qu'on le multiplie. Et la troisième, c'est comment est-ce qu'on le valorise, soit auprès de son lectorat, soit auprès de ses potentiels financeurs.
0: Alors justement, est-ce que tu peux revenir sur la façon dont on mesure son impact ? Je vois qu'il y a quatre catégories d'impact qui sont mentionnées dans ce guide. Il y a l'impact médiatique, social, judiciaire et institutionnel. Est-ce que tu peux revenir un petit peu sur ces quatre éléments ?
2: Oui, alors nous, on a choisi ces quatre catégories parce que c'est le modèle le plus répandu. Pour réaliser le guide, il y a eu vachement de recherches qui ont été faites et c'est vraiment le modèle qui nous a semblé le plus pertinent. La première catégorie, donc l'impact médiatique, ça va être est-ce que votre enquête a été copubliée, est-ce qu'elle a été mentionnée dans d'autres médias, est-ce que peut-être le journaliste il a été invité à en parler en plateau. La deuxième catégorie qu'on va avoir, c'est l'impact institutionnel. Donc est-ce que suite à l'enquête il y a eu un changement ou en tout cas une proposition de loi, est-ce qu'il y a eu un rapport officiel, est-ce que il y a eu un député qui a pris la parole sur le sujet. Voilà, ça fait partie des impacts institutionnels. Donc le troisième impact, c'est l'impact juridique. Donc ça va être, par exemple, est-ce qu'il y a eu une assignation en justice suite à l'apparition de l'enquête. Et le quatrième, c'est l'impact social ou citoyen. Est-ce que, par exemple, il y a eu une manifestation suite à une enquête. Est-ce que en entreprise, il y a eu des citoyens qui ont pris la parole suite à une enquête sur le monde du travail. Voilà, et donc nous, on travaille à partir de ces quatre volets-là pour voir ce qui bouge ou ce qui ne bouge pas, évidemment, suite à l'apparition d'une enquête. Et parfois, c'est évidemment très long à ce que des changements adviennent.
0: Et tu l'as mentionné tout à l'heure, justement, cet objectif aussi, au-delà de mesurer l'impact des enquêtes qui paraissent, c'est de réconcilier les citoyens, citoyennes avec les médias, avec la presse, et notamment la presse indépendante.
2: Ouais, c'est vrai que, bon, enfin, je pense que la question de la crise de la confiance entre médias et citoyens, elle a été très documentée, et on entend beaucoup, voilà, que non seulement les journalistes disent n'importe quoi, mais en plus ils servent à rien. Et l'idée, c'est de se dire, en fait, si, des fois, ça sert à quelque chose. C'est pas immédiat, c'est pas un long fleuve tranquille et on s'en doute, mais parfois il y a des choses qui bougent et nous on est assez persuadés que c'est important vraiment de le souligner et en même temps que pour que ça bouge, ça peut pas se faire seul. Une enquête à elle seule, c'est très rare quand même qu'elle fasse, qu'elle change toute la société française, quoi. C'est aussi un panel d'acteurs qui vont travailler ensemble, typiquement des ONG et des médias, qui vont allier leurs forces pour qu'à un moment donné, voilà, il y ait des choses qui bougent, ouais.
0: Et d'ailleurs, dans la continuité de ce que tu dis, ce qui est important aussi à retenir, qui est transmis dans ce guide, c'est qu'il faut bien faire la différence entre ce journalisme d'impact et ce que certaines personnes pourraient considérer comme étant du militantisme.
2: Ouais, absolument. C'est un peu la critique hein, qui est faite régulièrement. D'ailleurs, pas seulement quand on parle de journalisme d'impact, à plein de journalistes à qui on reproche leur position dite militante. Nous, on est très clair là-dessus et on en discutait pendant le festival qu'on a organisé sur le sujet. On a invité Marie Dupin, qui est journaliste à la cellule d'investigation de Radio France, et qui revenait très clairement là-dessus en disant, en fait, le journaliste, il vient apporter des faits et ensuite, libre à une association, un citoyen, un chef d'entreprise, que sais-je, de s'en saisir. Mais le positionnement n'est pas le même et je pense que c'est important que ce soit clair à ce niveau-là, oui.
0: Et à travers cette démarche de fournir un guide pour les médias indépendants et pour qu'ils puissent mesurer, entre autres, l'impact de leurs enquêtes, est-ce que le but, c'est que finalement, Rebobine n'ait, c'est une question un peu provocatrice, mais n'ait plus de raison d'exister pour que finalement tous les médias fassent eux-mêmes leur travail d'impact?
2: Alors peut-être qu'à terme, Rebobine prendra une autre forme. Ce qui est sûr, c'est que ce,

0: de votre guide sur le journalisme d'impact?
1: Alors pour le moment, donc il est sorti assez récemment, donc on a surtout des retours de journalistes très enthousiastes qui nous disent que en fait finalement c'est la première fois hein, qu'un tel objet est publié et que eux ça leur ouvre pas mal de champs de réflexion. Pour le moment, je peux pas trop m'avancer là-dessus, mais en tout cas on est en discussion avec plusieurs rédactions, dont des rédactions nationales, pour les accompagner sur le sujet. Donc c'est que il y avait un manque, c'est un peu ce qu'on présentait, et suite à la parution du guide, c'est ce qui se confirme.
0: Alors tu dis le guide est paru récemment, est-ce que malgré tout il y a quand même une observation sur le type de médias qui est plus ou moins intéressé par le guide? Est-ce que ce sont principalement des médias indépendants ou des médias pas indépendant?
1: Alors nous, des retours qu'on a pour le moment, on a autant des médias indés que des médias qui ne le sont pas. Plutôt en presse écrite, mais je ne sais pas si c'est parce que c'est contextuel ou si c'est vraiment une donnée qui veut dire quelque chose à l'heure d'aujourd'hui.
0: Eh bien, maintenant qu'on est bien rodé sur ce qu'est le journalisme d'impact, sur son importance et sur son fonctionnement, je vous propose d'explorer ensemble quelques exemples concrets qui ont été publiés chez Rembobine avec toi, Cécile, qui ont été publiés donc ces derniers mois, notamment pour revenir sur quelques enquêtes marquantes qui continuent d'avoir de l'impact sur notre société.
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0: Donc on va revenir sur deux enquêtes principalement qui ont été publiées sur Rembobine, mais qui reviennent sur des enquêtes qui avaient été publiées auparavant sur d'autres médias indépendants. La première enquête, ou le premier retour sur enquête, qui est d'ailleurs le plus récent à l'heure où on enregistre cette émission, c'est celui sur les forages de pétrole en France. Parce que oui, il y a encore des forages de pétrole en France.
1: Absolument, ouais. Donc ça, c'est une enquête de la journaliste indépendante Floriane Louison, qui est parue donc à l'hiver dernier sur le site de Disclose, et c'est une enquête qui montre en fait que malgré la loi hydrocarbures qui devait mettre fin à l'exploitation pétrolière en France, près de 50 nouveaux forages pétroliers avaient été autorisés depuis 2017, date à laquelle la loi hydrocarbures était passée. Et Floriane, elle nous expliquait qu'elle avait commencé à travailler sur le sujet parce qu'en fait, elle avait découvert qu'il y avait des forages pétroliers qui continuaient en France et elle le savait pas elle-même. La presse avait un peu traité le sujet, mais le gros de son enquête, c'est vraiment le travail de recensement qu'elle a fait pour arriver à ce chiffre de 47 ou 49. Bon, pour arriver à ce chiffre de près de 50 nouveaux puits. Et donc l'idée donc de cette newsletter, ça a été donc de mettre en avant cette enquête et évidemment donc de mesurer son impact. Alors par exemple, typiquement sur la partie politique, il n'y a pas eu de réaction politique particulière. Ça, elle l'explique parce que finalement, dans la masse des sujets environnementaux, les puits pétroliers à ce moment-là, c'était pas ce qui est le plus ressorti et ce qui a le plus retenu l'attention. Par contre, il y a eu d'autres impacts. Par exemple, typiquement depuis la parution de l'enquête, il y a eu des projets de puits pétroliers qui ont été annulés. Il y a eu notamment un arrêté de refus d'ouverture de 8 nouveaux forages pétroliers en Gironde qui a été acté. Donc ça, c'est vraiment intéressant à souligner. Par contre, ça pose une question qui est de se dire, est-ce que c'est suite à cette enquête-là que ces puits ont été annulés, ou est-ce que c'est pas parce que justement il y a eu un panel d'acteurs qui se sont mobilisés sur le sujet qu'ils ont été annulés? Et ça, c'est nous quelque chose aussi qu'on interroge dans cette question d'impact, c'est que parfois voilà, c'est pas un impact d'un point A à un point B, mais ça suit parfois un chemin un peu plus sinueux.
0: Parfois c'est un peu plus indirect ou direct. Justement, tout à l'heure on pourra évoquer une enquête qui a des impacts vraiment plus directs.
1: Ouais.
0: Pour rester sur cette enquête là de Floriane Louison, il y a aussi une mobilisation citoyenne qui s'est levée suite à cette enquête.
1: Alors c'est pas suite à cette enquête là en particulier, par contre c'est vrai que ça fait quelques années maintenant qu'il y a quand même des grosses mobilisations citoyennes autour des puits de pétrole, et d'ailleurs c'est comme ça que elle avait commencé à travailler, en se disant je vois bien qu'il y a quelque chose qui bouge et que c'est un sujet qui mérite d'être creusé.
0: Et alors vous, comment est-ce que chez Rembobine, comment est-ce que vous suivez l'impact qu'a cette enquête? Quelle est la démarche concrètement?
1: Alors en fait, ça dépend du type d'impact qu'on va aller mesurer. Par exemple, si on est sur de l'impact médiatique, en fait c'est de la veille, hein, vraiment, pour voir ce qui se dit dans les médias.

0: Ensuite, sur l'impact institutionnel, juridique ou citoyen, il y a différents outils qui nous permettent d'aller chercher ces impacts-là, qui sont répertoriés dans le guide du journalisme d'impact, et qui vont nous permettre de faire des recherches assez ciblées, notamment pour aller chercher, par exemple, des propositions de loi ou des prises de parole de députés.
1: Très bien, et ça c'est donc la démarche qui est habituelle sur chacune des enquêtes sur lesquelles tu reviens, toi, ouais, et tes camarades chez Rembobine.
0: Ouais.
1: Tu disais, les impacts ne sont pas forcément toujours très directs, c'est le cas de cette enquête-là, et il y a une autre enquête donc sur laquelle on peut revenir un petit peu plus précisément, qui elle a des impacts plus concrets, enfin en tout cas plus directs et directement visibles sur la société, c'est celle des ventes d'armes à Israël,
0: ouais,
1: par le gouvernement français. Enfin, en tout cas, par des entreprises françaises. Est-ce que tu peux revenir sur cette enquête qui est donc parue chez Disclose et Mars Actu, il me semble ?
0: Absolument, ouais. Donc, cette enquête, elle a été écrite par Nina Hubinet, qui est journaliste indépendante basée à Marseille. Et en fait, elle a révélé que la France avait autorisé la livraison à Israël de 100 000 maillons de cartouches de fusils mitrailleurs fabriqués par une entreprise marseillaise, donc Eurolinx. Contrairement au discours officiel de l'État français qui était à ce moment-là de dire la France ne livre que du matériel défensif. Et ça, pour le coup, c'est vraiment une enquête qui a eu, je le disais tout à l'heure, vraiment une déflagration. À tous les niveaux, on parlait tout à l'heure des quatre impacts qu'il peut y avoir. Vraiment, là, ça a été le cas sur tous les niveaux. Par exemple, donc Sébastien Lecornu, qui était alors ministre des Armées, s'est expliqué sur le sujet à l'Assemblée nationale. Il a nié, hein, à cette période-là, il a nié, mais toujours est-il qu'il a quand même pris la parole, ce qui est vraiment pas rien. Il y a des députés, notamment de la NUPES, qui ont déposé une résolution demandant une commission d'enquête parlementaire sur la complicité de la France dans le génocide commis à Gaza. Donc sur la partie institutionnelle, vraiment, il y a des choses qui ont bougé et c'est loin de s'arrêter là. Sur la partie juridique, il y a des ONG qui ont déposé un recours devant le tribunal administratif de Paris pour demander la suspension immédiate des licences d'exportation d'armes françaises vers Israël. Il y a eu des manifestants avec, enfin une manifestation pardon, avec des centaines de manifestants devant l'entreprise Eurolinx à Marseille. Et d'un point de vue médiatique, le sujet a été repris dans la presse francophone, dans la presse étrangère. Voilà, donc elle a été très visible. Ça, c'est vraiment un exemple un peu paradigmatique d'enquête qui a un impact immédiat, quasiment immédiat et très très important.
1: Et ce qui est intéressant justement avec cette enquête, c'est qu'elle n'est pas seule, elle n'est pas isolée. Elle est suivie de plein d'autres enquêtes qui sont publiées par ce média, Disclose. Là, tu parles en l'occurrence de celle qui a été publiée en octobre 2023, mais d'autres ont suivi, notamment encore au début de l'été 2025, qui ont mené à des manifestations en France, en Italie. Est-ce que vous suivez aussi l'évolution des enquêtes elles-mêmes, enfin des autres enquêtes qui se complètent les unes les autres?
0: Oui, alors on essaye de le faire. Pour le moment, nous, on est en train, c'est une super question parce qu'on est en train de réfléchir en interne à un format qui permettrait justement de pas se limiter, entre gros guillemets, à ce recul d'un an, mais justement à avoir vraiment une visibilité plus large dans le temps. Ça fait partie des choses qu'on veut développer, mais bon, c'est aussi pour ça qu'on lance une campagne de dons, entre autres, pas sur ce sujet en particulier, mais c'est vrai que ça demande énormément de travail, c'est des gros outils de veille à mettre en place et on y réfléchit parce qu'effectivement ça aurait vachement de sens aussi.
1: Quelles sont les prochaines enquêtes qui vont paraître chez Rembobine ?
0: Oui, donc la dernière newsletter de l'année, elle paraîtra donc mardi 16 décembre et donc on va revenir sur une enquête de la journaliste indépendante Férielle Alouti qui a travaillé sur l'hébergement, enfin plutôt le non-hébergement d'ailleurs, des demandeuses d'asile dans la région lyonnaise et donc elle met en évidence les manquements de l'OFI, qui est l'Office français de l'immigration et de l'intégration, qui a l'obligation de proposer un hébergement aux demandeurs et demandeuses d'asile considérés comme les plus vulnérables, parmi lesquels les femmes enceintes. Et il se trouve que, comme souvent, entre la théorie et la pratique, il y a un fossé.
1: Eh bien, on a hâte de lire ça. Rendez-vous le 16 décembre. Merci Cécile pour toutes ces explications. On y voit un petit peu plus clair dans ce qu'on appelle le journalisme d'impact. Et surtout, on comprend un peu mieux l'importance de la presse indépendante. Non seulement pour révéler des informations cruciales, mais aussi pour participer à avoir un réel impact sur la société et tenir son rôle de contre-pouvoir. Mais les médias indépendants, c'est pas seulement le fond, c'est aussi la forme. Et toi Marine, tu nous as préparé une petite chronique sur l'importance du design dans la presse indépendante.
2: Oui, c'est un sujet qu'on aborde assez peu, mais qui est pourtant clé. On dit souvent, ne vous fiez pas aux apparences, ce qui compte, c'est le contenu. Et c'est vrai, un bon contenu reste lisible, même sans forcément y mettre la forme. Thomas Stephen, qui dirige les équipes design au Monde, me disait à ce sujet, personne ne lit un format, les publics lisent des histoires qui les intéressent. Si le sujet est chiant, il est chiant, le design ne va pas créer de magie. Mais, parce qu'il y a un mais, le design peut rendre un bon contenu plus compréhensible, accessible et engageant. C'est une manière d'utiliser la forme pour servir le fond. Dans un média, tout est pensé pour guider, aider à comprendre, à se repérer et surtout annoncer d'emblée à qui et à quoi on a affaire. Le rôle du design est donc d'indiquer au lecteur ou à la lectrice de là où il ou elle met les pieds. Par exemple, tiens, voilà, mon média s'adresse aux 25-35 ans, il parle des luttes écologiques de façon joyeuse et il porte le féminisme et la justice sociale. Comment on comprend ça? Parce que la couve de ma revue, elle fait péter la couleur, parce que les illustrations ne montrent pas uniquement des hommes blancs de 60 ans, parce que la typo du titre est énergique. Voilà, un design soigné, c'est un design qui rend service. Donc on peut prendre un exemple, celui de la revue Fracas. C'est un défi de parler visuel à la radio, mais on va essayer. Sur la couve, on voit le titre Fracas en énorme, anguleux, comme si les lettres se cognaient et se rentraient dedans. En dessous, on voit une scène façon BD avec des personnages de tous âges, de toutes origines, qui s'organisent, qui résistent, ça tire des flèches, ça brandit des outils, ça lutte sous une forêt qui brûle, tout ça face à une main géante armée d'un poignard. Tout est chargé, les détails, les symboles, l'énergie. Les couleurs ocre de ce dernier numéro rappellent les affiches militantes des années 70, la contre-culture graphique. Et vous voyez, sans même feuilleter, on capte que cette revue, elle parle de combat écolo, qu'elle vise un public éduqué, engagé, CSP+ urbain et qu'elle porte une vraie volonté d'inclusivité. Maintenant, on peut regarder Vert, donc un autre média sur l'écologie. Ils utilisent évidemment le vert, ce qui apporte crédibilité et accessibilité, mémorisation immédiate avec cette monochromie assumée. Le mot vert de leur logo, lui, a un empattement doux avec une légère rondeur qui donne une dimension chaleureuse et positive. Dans leur newsletter et sur le site, on retrouve des titres en gras, contrastés mais dans un style ordonné. Il y a donc une recherche de pédagogie, de clarté et de modernité. Ils font usage d'illustrations avec des compositions de personnages stylisés, des graphiques simples et donc évitent les images anxiogènes liées au climat. Leur public, ce sont les jeunes actifs urbains, les gens curieux des enjeux du climat, pas forcément experts, qui veulent comprendre vite et bien.
1: Il y a aussi une question de légitimité par le design. Quand je vois un graphisme soigné, moi j'ai tendance à me dire que j'ai affaire à un média sérieux.
2: Bien sûr, il y a de ça, et c'est un enjeu clé pour les médias indépendants qui ont besoin d'être connus, reconnus, de prouver leur légitimité. Imagine si Disclose utilisait des images d'illustration générées par IA avec une police comics en MS. Alors on pourrait se dire, si un média veut paraître sérieux, il doit être le plus classique et sobre possible, ressembler à tout prix au Monde. Mais en fait, pas forcément. La directrice artistique Christelle Perrin me disait à ce sujet, tout est une question de cohérence. On peut mixer sobriété et audace, une typo classique avec un fond rose par exemple. On peut imaginer des pictogrammes dessinés à la main qui vont apporter un côté manuscrit. Être sérieux, ce n'est pas forcément ressembler le plus possible au Monde. Street Press fait très sérieux et a pourtant une identité forte avec du jaune vif et des très gros titres.
1: Ok, alors ça c'est pour l'identité visuelle, mais le design, c'est aussi une question d'expérience pour le lecteur, non?
2: Ouais, complètement. Le design sert aussi à orienter la lecture, où regarder, dans quel ordre, comment naviguer dans un texte long. Sur papier, c'est la hiérarchie visuelle qui fait le travail, sur le web aussi, mais si on met trop d'effets ou trop d'interactions, on perd les gens. À l'inverse, des titres clairs, un rythme maîtrisé, un scroll fluide, ça rend un sujet accessible immédiatement. Et il y a la question de la compréhension. L'exemple le plus parlant, c'est l'enquête du Monde sur la pollution au PFAS. C'est un sujet complexe, invisible, difficile à expliquer. Alors les équipes design ont conçu une carte très lisible, une identité graphique claire pour ce dossier, et grâce à ça, le public comprend en quelques secondes l'ampleur du problème. En rendant un sujet visuel, on le rend accessible. Il y a aussi l'utilité pure, permettre au public de se situer. Donc certains médias vont ajouter des comparateurs ou des cartes de proximité dans leurs articles. C'est pour permettre à chacun, chacune de comprendre ce qui le ou la concerne. Quand un lecteur ou une lectrice retrouve sa ville ou sa catégorie d'âge témoigne dans un article « L'appropriation change tout ». Et ça, ça tombe bien, c'est le sujet du jour, ça fait gagner de l'impact aux médias.
1: Eh bien, merci Marine pour ta chronique radio, mais pourtant très visuelle. Merci pour ça et bravo surtout. On fait une nouvelle pause musicale, une deuxième pause musicale, avant d'enchaîner sur la suite. On se retrouve juste après ce morceau de Frente Horrible.

0: On vient d'écouter Horrible de Frente.
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0: Comme à chaque fois pour clôturer les épisodes de Quatrième Murmure, on va en région à la rencontre des médias indépendants qui constellent le pays. Toi Luna, tu es restée en Ile-de-France et tu as rencontré Gary Libaud du média Le Chiffon.
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7: Je me trouve dans les locaux du journal Le Chiffon, le journal de Paname et sa banlieue, comme il se présente. Pour répondre à mes questions, je suis en compagnie de Gary Libaud. Bonjour Gary.
8: Bonjour.
7: Le Chiffon est un trimestriel lancé à la fin de 2021. Est-ce que tu peux nous raconter le contexte du lancement de ce journal ?
8: On est en fait une petite bande à faire un constat surprenant, puisqu'il s'agit de dire qu'il n'y a pas de journaux indépendants des puissances d'argent, des puissances politiciennes, à Paris et en Ile-de-France. On observe des journaux départementaux, régionaux, un peu partout ailleurs. Ça n'existe pas ici. Comment ça se fait ? Eh bien, on va essayer d'en créer un. Voilà. Donc, l'idée, ça va être de faire quelque chose d'antagonique, disons, aux Parisiens. Non pas un quotidien, mais un trimestriel. Bon, on n'a pas les mêmes moyens non plus. Non pas du format qui tend à se raccourcir et être décontextualisé, mais de l'enquête, du reportage, un peu d'investigation, qui va avoir pour but de faire un travail de terrain, avant tout. Voilà, on se déplace. Une mise en contexte, disons, par les humanités, par les sciences sociales, par de l'histoire, par de la philosophie, de la socio, de l'anthropologie, plein de choses, de l'économie, de nos sujets. L'idée, c'est de faire peu, mais de faire bien, et fondamental, de défendre un espace éditorial papier. Je dis un mot de plus sur ce qui nous porte alors, notamment à partir du deuxième lancement en 2021, on est un certain nombre à faire le constat qu'il y a ce qu'on pourrait appeler une troisième grande transformation de Paris et de la région, après celle d'Haussmann sous le Second Empire et après celle de Paul Delouvrier et de Gaulle dans les années 60 avec la création des villes nouvelles. Là, on voit l'installation du Grand Paris Express, qui est un projet proprement pharaonique, hein, sur lequel je ne reviens pas dans le détail, mais qui a pour but de régionaliser le Grand Paris, disons, pour continuer à attirer, disons, les capitaux, les cerveaux, la puissance industrielle, etc., dans le jeu de compétition des villes mondiales, quoi. Donc pour nous, il fallait un journal aussi critique de ces transformations profondes qui ont des incidences urbaines, géographiques, écologiques, administratives, esthétiques, etc.
7: Qu'est-ce qui vous a poussé à prendre cet angle-là en tant que journal indépendant de Paris et un peu du Grand Paris malgré
8: Et de l'Île-de-France entière, de l'Île-de-France, en vérité, en fait, oui. Ouais. Ça s'est fait. En fait, on n'est pas un journal orienté autour de l'urbanisme et autres, de l'aménagement du territoire. On est un certain nombre à être préoccupés par des sujets qui touchent à ce domaine, mais on reste un journal généraliste. Qui traite une multiplicité de sujets et tous les sujets pourvu qu'ils soient abordés de manière pertinente, fine, intéressante pour nous. On aborde par exemple dans le dernier numéro un portrait de Sofia Zaïkovska qui est une anarchiste naturienne qui a lancé une petite expérience libertaire à Saint-Maur-des-Fossés au début du XXe siècle et ouvert les premiers restaurants végétaliens de Paris. On enquête sur les campings franciliens en cours de Disneylandisation, d'embourgeoisement, et puis on part sur des portraits d'artistes dans un lieu assez surprenant à Saint-Denis, à la Briche. Voilà, donc on raconte plein de choses. C'est vrai que, notamment moi, dans ces colonnes, je pense que les questions de... En fait, on traite beaucoup de la question de la métropolisation, de l'installation progressive du Grand Paris, et des logiques qui ont cours dans l'artificialisation du territoire, dans la construction de pôles de production industrielle, de pôles technoscientifiques. On a fait un dossier sur Saclay. Et on revient immanquablement aussi sur la question du réseau de transport de métro du Grand Paris Express, donc qui s'étale en gros de 2015 à 2035. Ça, pour nous, c'est vrai que c'est des sujets transversaux qui ont des incidences d'un point de vue écologique, d'un point de vue économique, d'un point de vue politique à beaucoup d'égards. Voilà.
7: On va sur votre page Instagram. On peut lire que vous avez annoncé votre sortie des réseaux sociaux en janvier dernier. Est-ce que tu peux nous parler de cette décision, comment vous l'avez prise vraiment, parce que du coup c'est pas un truc qui date de la fondation du journal, et de l'impact qu'elle a eu pour le chiffon depuis bientôt un an, donc vous commencez peut-être à avoir un tout petit peu de recul.
8: Ça, c'est une question importante pour nous. Les comptes ont été créés très vite. En fait, on n'a jamais vraiment été actifs sur les réseaux. C'était pas notre truc, c'était pas notre monde. Et donc fin 2024 s'organise une campagne de désertion en ligne de Twitter X racheté par Elon Musk et mise au service de Donald Trump assez explicitement, et donc un certain nombre de consoeurs, confrères, associations, personnalités diverses appellent à quitter Twitter fiers pour absolument rester sur Facebook, sur Instagram, sur les autres réseaux en fait, ou alors pour carrément appeler à rejoindre des réseaux alternatifs, Blue Sky et Mastodon. Et nous on dit en fait cet appel à la désertion n'en est pas un, c'est une tartufferie. Il s'agit de quitter Twitter, c'est une évidence, mais il s'agit aussi de quitter les autres réseaux sociaux et de ne pas rejoindre ceux qui sont prétendus décentralisés, démocratiques, horizontaux, machin. Donc on va faire un appel en ce sens à quitter tous les réseaux sociaux, une invitation au plus vite à la désertion. Et donc, pour nous, ça va vouloir dire se recentrer un peu plus sur du collage public pour annoncer la sortie de nos numéros. Ça va vouloir dire quand même, on a des pratiques informatiques, hein, faudrait pas se faire trop d'idées, se rattacher un peu plus à l'infolettre. Sur le fond de notre appel, on essaie d'avoir une vision un peu synthétique et dire que la numérisation de nos pratiques d'information et de notre quotidien pour tout un tas de tâches professionnelles, conjugales, amicales, dans nos rapports à l'administration, en souffre. Il s'agirait de penser une dénumérisation progressive de notre existence, le numérique étant, selon nous, au cœur du problème écologique contemporain. Voilà, donc ça fait en effet bientôt un an qu'on a quitté les réseaux, puisque ça, on l'a fait le 20 janvier 2025. Et je dirais que on sent pas la différence. Les ventes se maintiennent, les abonnements, l'activité de la boîte aux lettres est à peu près similaire. Donc pour nous, c'est une sage décision. Qui nous fait gagner du temps. Bon, on en passait pas beaucoup, hein, mais quand même. Donc on est, voilà, on pense, on invite tout un chacun à ce départ. Et donc on a mis sur les deux réseaux sur lesquels on était, propriété de Mark Zuckerberg, un petit mot. C'est un acte de décès numérique pour expliquer les raisons de notre départ. Voilà.
7: Et du coup, est-ce que tu peux nous dire un mot sur donc le collectif, c'est ça, que vous avez formé avec plusieurs autres journaux régionaux ?
8: Oui, alors on est cofondateur avec une dizaine de rédactions partout en France du syndicat de la presse Pas Pareil, qui est un syndicat de revendication commune à des titres de presse alternatifs, principalement papier à l'origine, mais pas seulement. On a aussi quelques radios, une paire de télévisions alternatives, de sites internet. On est aujourd'hui 45 rédactions en France, et l'idée c'est de constituer un contre-paysage médiatique, à l'heure de Bolloré, à l'heure d'un raidissement éditorial du service public, et à l'heure aussi quand même de la technologisation, de la numérisation du journalisme, il y a l'idée de défendre un artisanat journalistique, si je peux dire, qui fait vivre une autre manière de confectionner, de diffuser l'information. Et donc on a des assises annuelles, des réunions régionales au long de l'année. On partage des tables de presse, on fait des interventions communes. On invite aussi les rédactions indépendantes des puissances d'argent, des puissances politiques et autres à s'informer. On a un site internet où c'est une plateforme d'abonnement commun à prix réduit à différents de nos titres, voilà, à réfléchir à nous rejoindre, voilà.

0: Tu peux parler de comment vous avez mis en fait tout ce modèle-là en place, j'imagine ça a dû se faire au fur et à mesure, et de comment est composée l'équipe, comment est-ce que ça fonctionne économiquement pour vous.
1: D'accord. Alors en effet, on a un site internet, lechiffon.fr, où on publie une sélection d'articles. Ça fait la publication d'un cinquième, un sixième du journal en ligne, grosso modo. L'idée, c'est que ce soit une petite lucarne qui donne un avant-goût de notre travail, mais que ça redirige vers le papier. Voilà, encore une fois, on est vraiment dans... On ne veut pas de version en ligne intégrale, on ne veut pas monétiser un PDF ou quoi que ce soit, surtout pas. On trouve la cartographie des lieux de diffusion du journal dans toute la région. On est à peu près dans 90 lieux, donc. Sur l'équipe, on est une rédaction, disons, de... on est une quinzaine par numéro. Une dizaine de personnes à la rédaction et 5, 6, 7 personnes à l'illustration. Voilà. Les tâches éditoriales et graphiques sont faites à titre entièrement bénévole pour l'instant. Seules les tâches administratives de distribution et puis d'animation un petit peu de l'équipe sont structurées autour d'un salarié. Et puis on paye une direction artistique qui se charge de penser la maquette, penser et réaliser la maquette.
0: Vous imprimez à peu près combien de...
1: d'exemplaires ? C'est une impression quand même assez confidentielle pour l'instant, hein, quand on pense aux Parisiens. On est entre 1500 et 2000 exemplaires par trimestre, par numéro.
0: Super, bah merci beaucoup
1: merci.
0: Pour toutes ces réponses.
2: Eh bien, merci Luna pour cette interview avec Gary du Chiffon. Merci aussi donc à Gary, le rédacteur en chef. Et on le rappelle, le Chiffon, c'est un trimestriel papier qui est disponible en librairie et dans certains kiosques. Alors n'hésitez pas, il y en a sûrement près de chez vous. C'est déjà la fin de cet épisode de Quatrième Murmure. On était en compagnie de la journaliste Cécile Massin pour parler du média Rembobine et du journalisme d'impact. Merci Cécile d'être venue dans Quatrième Murmure. Merci à Marine, Luna et Marion qui étaient toutes les trois avec nous. Et enfin, merci à vous, chers auditeurs, de nous avoir écoutés jusqu'au bout. On se donne rendez-vous la semaine prochaine pour le quatrième épisode de Quatrième Murmure, avec une voix un petit peu moins cassée, je l'espère. Et en attendant, n'oubliez pas que vous aussi, vous pouvez avoir un impact sur la société en soutenant la presse indépendante.

0: comprenez, j'ai vécu dans une période vraiment dans le trouble, l'occupation allemande, tout ça. C'était... Eh bien, la musique, c'était pour moi et pour mes parents, c'était extraordinaire, parce qu'on ne pouvait pas sortir de camp, hein, tout était entouré de barbelés et tout, impossible d'aller dans la mer, impossible de tout. Alors on allait chez des amis, et le dimanche, il y avait des séances de quatuor. Des amis qui se réunissaient, piano, violoncelle, violon, et puis alors, moi j'allais avec mes parents, tantôt chez l'un, tantôt chez l'autre.
1: Et dans ces années-là, votre seule écoute de la musique, c'était des concerts à domicile, en quelque sorte?
0: Ah non, il y avait quelques concerts qui n'étaient pas à domicile, au théâtre, mais à domicile, il y avait de la musique de chambre, c'était...
1: Et il y avait la musique à la radio?
0: Ah, il y avait de la musique à la radio, ah, si, oui. Et des disques aussi. Des disques, beaucoup de disques, qu'on a enterrés avant le débarquement et qu'on a retrouvés.
1: Ah bon?
0: Surtout du jazz, parce que mon père...
1: Vous avez enterré du jazz?
0: Comment?
1: Vous avez
0: enterré du jazz dans une lessiveuse, dans le jardin. Et mon père, j'ai tous ces disques-là, on les a tous, mais c'était 78 tours. C'est la collection Swing.
1: Dans une lessiveuse?
0: Comment?
1: Dans une lessiveuse?
0: Oui, on les a enregistrés, on les a enterrés. Les lessiveuses, qu'est-ce que c'est les lessiveuses? C'est des grands bacs comme ça quand on faisait la lessive autrefois. Alors on les a tous entourés, et puis on les a mis là-dedans, et on les a mis dans le jardin, puis après ils ont été recouverts de décombres, puisque la maison était détruite. Mais on les a tous retrouvés, je les ai au bord de la mer, dans une maison. On a des vieux disques de Duke Ellington, de Joker Reinhardt, de Stéphane Crapelli, tous ces disques-là.
1: Et c'était la seule chose qu'on enterrait, les disques?
0: Non, il y avait le vieux Calvados. 1893.
1: Du Calvados de 1893?
0: Oui, j'ai enterré avec les disques, oui.
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1: On dit que la musique a des effets sur le cerveau. Et comme on dit beaucoup de choses sur les effets de la musique sur le cerveau, on se doute qu'il doit y avoir beaucoup à redire. Parce qu'une fois qu'on dit des choses comme ça, on est loin d'avoir tout dit. Il reste à savoir si la musique a vraiment le même effet sur tous les cerveaux, si le plaisir pris à la musique est le même pour un musicien ou pour un auditeur moins avisé, si Mozart fait vraiment plus d'effet que les autres musiciens, et si les neuroscientifiques sont vraiment plus qualifiés pour nous éclairer que, par exemple, les psychologues. Pour circuler au cours de toutes ces questions sur les mécanismes associés au plaisir musical, nous recevons aujourd'hui un seul invité, Bernard Le Chevalier, professeur de neurologie, membre de l'Académie nationale de médecine, mais aussi organiste titulaire de l'église Saint-Pierre de Caen. Il signe en 2019, à l'âge de 90 ans, L'essai Le plaisir de la musique aux éditions Odile Jacob, un ouvrage dans lequel il cherche justement à faire le pont entre la psychologie de la musique et les neurosciences.

0: Bernard Le Chevalier, vous avez donc cette approche neuropsychologique de la musique qui permet de faire le point sur un certain nombre de connaissances qui circulent sur le sujet. D'abord, je voudrais savoir si cette histoire de dopamine dans le cerveau, c'est un mythe ou une réalité. Enfin, je me doute que c'est un peu une réalité, mais c'est quand même pas l'alpha et l'oméga de ce qui se passe dans le cerveau quand on écoute de la musique.
1: Vous avez tout à fait raison, parce que votre question recèle, on pourrait dire, la réponse. Alors, je précise les deux, la question et la réponse. Ben, la question, c'est que ce livre-là est un livre qui est à cheval, si vous voulez, sur les neurosciences et sur ce qu'on pourrait appeler un peu l'esthétique ou la psychologie. Et c'est ça, elle a été la difficulté. Mais nous avons un éditeur qui tient beaucoup à cet équilibre entre les neurosciences et puis un petit peu l'aspect, si vous voulez, psychologique de la musique. Alors, là, donc, les neurosciences, ben, moi, je ne suis pas neurochimiste, mais c'est de, maintenant, c'est très connu qu'il y a un circuit de la récompense et du plaisir, et qui a comme support, si vous voulez, la dopamine. Bon, la dopamine, c'est un neurotransmetteur dont on connaît maintenant très très bien le site de sécrétion, qui est impliqué dans la maladie de Parkinson, du reste. Et cette dopamine, on dit que c'est... Enfin, il faut, moi, je crois, les scientifiques qui ont découvert ça, que c'est l'hormone du plaisir. La dopamine et l'ocytocine, il n'y a pas que la dopamine. Alors, de tout plaisir, j'ai essayé de montrer dans ce livre que les plaisirs n'étaient toujours pas des plaisirs honorables, si vous voulez, qu'il y avait toutes sortes de plaisirs, même des plaisirs qui sont pas très corrects, mais enfin, c'est toujours la dopamine qui donne une impression de plaisir, voilà. Alors, ça, c'est si vous voulez, c'est un fait scientifique, mais ça n'a aucun rapport, si vous voulez, dans cette base scientifique, ça n'a pas de rapport avec la psychologie de la musique. C'est comme si vous me disiez que l'église de Paris, elle est belle parce qu'il y a des belles pierres dedans, quoi. C'est ça, si vous voulez.
0: D'accord. Donc c'est
1: deux plans différents.
0: Ça fait pas tout.
1: Deux niveaux différents.
0: C'est-à-dire que la musique donne plusieurs types de plaisir.
1: Ah ben bien sûr, oui. Alors, ce que je prépare, vous avez tout à fait raison de commencer par la dopamine, parce que si. Bon, mais il y a plusieurs types de plaisirs, et ce que j'ai essayé de montrer dans le livre, en partant justement des travaux de psychologie, c'est qu'il y a sûrement un plaisir formel et un plaisir associatif. Dans le premier chapitre, j'ai évoqué un auteur que je trouve qui a vraiment fait du très bon travail, là.
0: Léonard Pimeyer.
1: Voilà, et qui montre le plaisir formel et le plaisir, disons, associatif. Le plaisir formel, moi je suis partisan, je pense qu'actuellement on ne tient pas assez compte du plaisir formel. Par exemple, quand vous entendez un adagio de concerto de Mozart, ou quand vous entendez un quatuor de Beethoven, il y a quand même un plaisir formel, et je pense que les gens ne sont pas suffisamment éduqués pour trouver le plaisir formel de la musique.
0: Mais c'est quoi le plaisir formel?
1: Le plaisir formel, c'est par exemple, je prends un exemple caricatural, une fugue de Bach. Bon, une fugue de Bach, vous avez quand vous entendez une fugue de Bach, vous entendez les entrées des voix. Vous suivez les tonalités, vous voyez comment elle est construite. De même que quand vous entrez dans une cathédrale, je prends un exemple toujours, vous voyez comment elle est construite, les arches, les étages, etc. Et l'ensemble, vous voyez les différentes parties qui constituent le tout.

0: Alors, ce que nous explique Léonard Bimeyer, qui lui est psychologue et n'est absolument pas neurobiologiste, c'est que l'anticipation de cette forme nous fait plaisir. Est-ce que ce plaisir-là, on peut le pister dans le cerveau ?
1: Ah oui, oui, on peut pister le plaisir dans le cerveau. C'est, alors, vous parliez de la dopamine, alors je reviens à l'aspect... C'est comme dans Molière, vous savez, je suis à la fois le cocher et le cuisinier, alors... Bien sûr, ça... Bon, alors là, je deviens le neuroscientiste. Alors, donc, oui, il y a la boucle mésocortico-limbique, qui s'appelle la boucle mésocortico-limbique. Il y a pratiquement la dopamine, elle est dans deux circuits. Elle est dans un circuit qui gère la motricité, c'est le circuit qui est en défaut dans la maladie de Parkinson, ça c'est une chose, et qui se traite par la dopamine. Hein. Et puis à côté de ça, vous avez un autre circuit qu'on appelle le circuit mésocortico-limbique, où vous avez un réseau qui part de la gestion de la dopamine et qui va vers le cortex, vers premièrement les noyaux de la base, noyaux amygdaliens, c'est le deuxième niveau. Premier niveau, c'est la sécrétion, le deuxième, c'est les noyaux de la base du cerveau, noyaux amygdaliens, et puis le troisième niveau, c'est le cortex frontal. Le cortex préfrontal, tout à fait en avant là, a des parties qui gèrent le plaisir. En général, mais ce que j'ai bien montré, c'est que l'émotion musicale, elle partage les caractéristiques des autres émotions, mais elle n'a pas de spécificité. C'est la même émotion que vous voyez un tableau de Léonard de Vinci ou vous entendiez un concerto de Mozart, c'est la même émotion. Il n'y a pas, si vous voulez, un réseau spécial à la musique, c'est la même émotion.
0: Mais alors, est-ce que ça fait la même chose dans le cerveau que un plaisir un peu immédiat d'une dopamine qui se déclenche et le plaisir d'un autre ordre, celui formel que vous désignez en reprenant les mots de Léonard Bimeyer, à savoir celui d'admirer l'élégance d'un agencement de différentes voix dans une fugue de Bach?
1: Ce sont les mêmes réseaux, mais ça ne veut pas dire pour autant que c'est la même chose, mais ça utilise les mêmes réseaux, voilà. Je crois qu'on peut conclure comme ça, que les réseaux utilisés sont les mêmes, mais ce qu'ils véhiculent ne sont pas la même chose.
0: Vous avez un passage du livre Bernard Le Chevalier qui consiste à montrer que la vibration qu'on peut ressentir par exemple en s'approchant d'un instrument de musique n'a pas grand chose à voir avec le plaisir musical. C'est une espèce de truc physiologique à l'état pur.
1: Oui, moi, je vais vous dire. J'ai comme principe de, alors que je peux me dire ça, à raisonner en partant des faits. C'est parce que je suis médecin et que j'ai vu beaucoup de malades. Je suis pas didacticien. Je parle pas des théories pour en déduire des choses. Je pars des faits pour essayer de remonter et partir des faits. Alors, quand on écoute de la musique, alors j'ai surtout discuté la question qu'on appelle le frisson. Vous avez vu ça. Le frisson, ça a été beaucoup étudié. Il y a des auteurs, notamment suédois, qui ont fait des travaux magnifiques sur le frisson. Et bon, alors quand on entend quelque chose qui vous émeut beaucoup en musique, ça n'est pas nécessairement du bruit, ça n'est pas nécessairement tonitruant. Moi, je fais de l'orgue, alors j'ai des chorales de Bach que je trouvais admirablement, et surtout moi j'aime beaucoup Mozart, les mouvements lents des concertos de piano de Mozart sont admirables. Et là, on peut ressentir un frisson, même si on est tranquillement assis chez soi, que ce soit très doux. Alors actuellement, je sais bien qu'actuellement, on est en train de faire des théories pour dire quand c'est très fort, comme les baffles qu'il y a quand il y a 10 000 personnes dans un stade ou quoi, ça, on peut ressentir des choses physiques. On peut ressentir des choses physiques, mais d'accord, c'est comme un tuyau d'orgue, quand le son est émis, il y a un souffle là, mais c'est pas le souffle qui fait le son, c'est un événement. Mais tout passe par le tympan. Tout passe par le tympan, par le cerveau. Alors, j'ai lu dans la part d'un philosophe connu et très éminent, que je respecte beaucoup, que tout vibre, l'air vibre. Alors, quand on est emmitouflé dans la salle de concert, à ce moment-là, comment est-ce qu'on pourrait ressentir des choses dans la peau, puisqu'on a des habits, etc. Les auditeurs ne sont pas tout nus dans les salles de concert, ils sont habillés.
0: Vous voulez dire qu'il faudrait qu'ils soient tout nus pour pouvoir ressentir les vibrations
1: de la peau, oui.
0: Dont parle Francis Wolff, c'est le philosophe que vous visez.
1: Encore une fois, je ne veux pas du tout critiquer ce philosophe éminent, mais c'est une théorie extrêmement simpliste.
0: Alors, il y a une autre chose que vous lui reprochez, c'est de dire que le plein chant est une musique oui. sans rythme.
1: Alors voilà, je pense, écoutez, moi j'aime beaucoup la philosophie, j'ai eu un professeur de philosophie admirable, j'ai fait philolette, je lis de la philosophie, j'aime beaucoup Husserl, j'aime beaucoup Bergson, mais il est très tranché pour un philosophe, il est très tranché, j'aime beaucoup les méditations métaphysiques je lis tout ça, mais les philosophes, ce sont des gens nuancés, et comment dire que le plein chant n'est pas rythmé, c'est ridicule, puisque le plein chant, c'est, puis il faut voir ce qu'a écrit Olivier Messiaen, que j'admire, qui montre que le plein chant, c'est une source de rythme qui est basée sur notre propre rythme.
0: Alors, il y a une distinction que fait Messiaen, et d'ailleurs que reprend oui. Une de vos collègues, Isabelle Peretz, fait la différence entre le maître et le rythme.
1: Elle a parfaitement raison, j'admire beaucoup ça. Alors, je vais vous expliquer. Attendez, là, vous me posez deux questions. Vous me dites que le plein chant, puis après, on va parler après d'Isabelle Peretz, que j'aime beaucoup, c'est une amie à moi. Bon, alors le plein chant. Quand j'étais jeune organiste, j'accompagnais les messes, j'accompagnais le plein chant. Bon, et par des gens qui chantaient pas. Mais dans le plein chant, vous avez des montées et des descentes. Hein, et c'est basé sur la respiration. Et le rythme du plein chant, c'est un rythme vocal. C'est fait pour être chanté par des moines qui chantaient, mais les moines, ils pouvaient pas chanter. Sans se respirer, et vous avez ta la la la la la. Il y a un rythme vocal du plein chant, c'est un rythme particulier, mais c'est un rythme quand même. Et Messiaen en a fait une des sources du rythme de la musique moderne dans son livre. Messiaen a fait un livre sur le rythme, c'est un volume, je crois, je l'ai vu à la Bibliothèque nationale. Il pense qu'un des rythmes, c'est, un des sources du rythme, c'est le plein chant. Alors de voir que le plein chant, c'est une musique sans rythme, moi, ça m'a fait bondir, rendez-vous. Alors, deuxièmement,
0: Isabelle Peretz.
1: Alors, elle a parfaitement raison, parce que ça, c'est confirmé par les faits scientifiques. Isabelle Peretz a distingué le rythme et le maître. Alors, le maître, c'est un mot bizarre, c'est difficile, le mouvement. Mais il y a c'est ennuyeux, parce que le mot mouvement s'apprête à confusion. Dans une symphonie, vous avez trois mouvements. Ou que dans une sonate, vous avez trois mouvements. Alors, si vous jouez presto, c'est un mouvement presto, si vous jouez adagio, alors c'est pour ça que le mot maître est un bon terme, s'il semble un peu bizarre. Le rythme, qu'est-ce que c'est? Le rythme, c'est de savoir les différences de durée. C'est ça, c'est basique. Et le maître, c'est holistico. Si par exemple, vous avez un mouvement de valse, c'est le maître à trois temps. Vous avez par exemple, un 6-8. Ben, le 6-8, c'est un mouvement spécial. Et ça, c'est une façon d'apprécier qui est dans l'hémisphère cérébral droit. Elle l'a montré, et puis nous, on l'a montré aussi par la pathologie, parce qu'on a eu des patients qui avaient perdu le sens de l'un et qui conservaient le sens de l'autre. Tandis que le rythme, eh ben, c'est de pouvoir dire, sans percevoir des figures rythmiques.
0: Et là, c'est l'hémisphère cérébral gauche.
1: Si vous avez pa pa pa pa, ça c'est du rythme. Si vous êtes ti di la di la di la la, ça c'est du maître.
0: Et donc ça allume pas le même côté du cerveau.
1: Non. Et alors ça a été prouvé par mon élève, qui est maintenant un professeur d'université, qui est Hervé Platel, dans un travail qui a été publié en Angleterre, bien sûr, dans la revue Brain. Il a montré ça, j'ai fait ça avec lui, enfin plutôt il a fait ça avec moi, pour des étudiants qui n'étaient pas du tout musiciens, on leur a fait entendre, je rapporte encore...
0: Alors vous avez utilisé une caméra à positon, comment on fait pour démontrer ce genre de choses?
1: C'est difficile, bien sûr, mais on a un centre d'informatique très important qui s'appelle le centre Cicéron. Le centre Cyclotron, Cicéron, c'est Cyclotron, usage médical. Et ce centre-là, au début, il était question qu'on travaille avec eux. Puis alors, ils ont été extraordinaires parce que les gens de Saclay, là, nous ont permis d'avoir à l'hôpital une caméra positon. Et ben la caméra positon, c'est un appareil qui est destiné à voir la radioactivité d'un corps que vous introduisez dans la circulation, hein, c'est pas difficile, et de savoir ce que le corps devient dans le cerveau. Bon. Alors c'est assez fantastique parce que maintenant ça continue à être utilisé dans un domaine qui n'est pas la musique, mais pour les cancers, pour détecter les métastases et tout ça.
0: L'intuition vous est venue d'un patient de Mavlov en 1980 qui était violoniste atteint d'un infarctus cérébral temporopariétal gauche et qui ne pouvait plus faire les rythmes alors qu'il continuait à identifier les notes de musique et les hauteurs.
1: Mavlov, c'est ça. Oui. Alors, dans ces amusies-là, ce qui est très important, c'est que la pathologie nous a appris comment fonctionnait le cerveau. C'est presque tout le temps comme ça. Vous savez, l'aphasie, c'était découvert à Broca, parce que Broca, le grand médecin du neurologue à l'hôpital de Bicêtre, il a eu un malade qui ne pouvait plus dire que tant, et quand le malade est décédé, il a constaté qu'il y avait une grosse lésion dans l'hémisphère gauche. On part, c'est pour ça que c'est pas déductif, c'est inductif, voyez-vous. La recherche médicale, elle part des faits.

0: Bernard le Chevalier, on a parlé à l'instant de Broca, c'est un nom qui revient beaucoup dans votre ouvrage, puisque c'est un des premiers qui a fait des découvertes comme ça, où certaines pertes de moyens langagiers pouvaient être associées à des problèmes neurologiques qui étaient localisables. Est-ce à dire que cette manière de localiser le langage dans le cerveau nous a appris que la musique s'adressait à d'autres endroits?
1: Eh bien oui, c'est votre question très pertinente. Alors Broca, ce qui est intéressant pour la petite histoire, c'est qu'il a fait sa découverte la même année que Wagner a donné Tannhäuser à Paris en 1861. Presque à moi, différence entre les deux. Alors donc, Broca, il était chirurgien à l'hôpital de Bicêtre. Et il était jeune chirurgien, et il a eu dans son service, il a eu un malade qui ne pouvait dire que tant. On l'appelait tant, il avait perdu le langage, et puis ce malade, vous savez, autrefois les maladies infectieuses, on en mourait vite, hein. Alors ce malade est mort, et il a fait l'autopsie, c'était comme ça qu'on faisait avancer les choses, et donc l'autopsie a montré qu'il y avait une grosse lésion dans l'hémisphère gauche, et on a conclu que le langage était situé dans l'hémisphère gauche. Ça n'a jamais été infirmé. Il n'y a pas de langage dans l'hémisphère droit. Sauf peut-être le langage poétique. Le langage poétique, c'est pas tout à fait du langage, c'est un peu plutôt de la musique. Par contre, il y a quelqu'un dont vous connaissez le nom, mais dont vous ne connaissez pas le prénom.
0: Alors le prénom, c'est Adrien.
1: Voilà, bravo.
0: Et le nom, c'est Proust. Voilà. C'est le père, en fait.
1: C'est le père. Oui. Alors le père, il a mauvaise réputation parce qu'il est devenu un monsieur très honorable et tout ça, et très grand patron, mais on oublie souvent qu'il a fait des choses très, avec son fils, il n'a pas été toujours très bien, il était même pas du tout, mais il a fait au point de vue, il avait de l'intuition, et il a montré qu'il y avait des malades aphasiques, c'est-à-dire qui avaient perdu le langage, et qui continuaient à jouer du piano, à composer et tout ça, et il a conclu que c'était pas si, que ça tenait pas, que la musique n'était pas située dans la même région que le langage. Et ça a été confirmé. Mais alors, ce qui est maintenant, si vous voulez, la troisième chose, c'est qu'on sait que la musique, elle est traitée aussi bien par l'hémisphère droit que par l'hémisphère gauche, mais en priorité par l'hémisphère droit. Alors que le langage, pour l'instant, ben, il est tout de même, c'est tout de même du l'hémisphère gauche, le langage. Alors, la partie antérieure du cerveau, c'est la partie motrice du cerveau. Et la partie postérieure du cerveau, l'aire de Wernicke, c'est le langage. On pourrait presque dire d'une façon caricaturale que la parole, c'est plutôt du côté petite Broca, et le langage, c'est-à-dire la conception de la langue, c'est plutôt quand même Wernicke, c'est-à-dire temporal postérieur et pariétal.
0: Au-delà de l'anecdote, quelle valeur il faut donner à la synchronie que vous releviez tout à l'heure entre la découverte de Broca et Tannhäuser à Paris en 1861? Pour vous, ça a quel sens?
1: C'est parce que je suis un neurologue qui est musicien.
0: C'est juste parce que vous êtes wagnérien au passage?
1: Non, parce que je pense qu'il y a eu une période extraordinaire en France. Vous savez, et puis il y a eu Baudelaire. Vous savez que Baudelaire était un grand admirateur de Wagner.
0: Vous y avez consacré un livre?
1: J'ai consacré un livre. Ceci dit, j'aime la musique de Wagner, mais je n'aime pas le bonhomme.

0: L'un de vos collègues, Bernard Le Chevalier, qui s'appelle Jean-Pierre Changeux, disait « Le cerveau projette des projections mentales sur une réalité extérieure intrinsèquement dépourvue de sens, par exemple la musique. » Est-ce que ça veut dire que faire du cerveau le sujet, c'est faire de la personne, du sujet, un suiveur de son cerveau? C'est le cerveau qui commande?
1: Ça, c'est vraiment très, très subtil, parce que le faire de la personne un suiveur de son cerveau, ça a l'air de dire qu'il y a d'un côté la personne et de l'autre côté le cerveau. Parce que si on est le suiveur de quelque chose ou de quelqu'un, c'est qu'il y en a deux.
0: Oui, mais par exemple, quand un neurologue nous dit « votre cerveau fait ci, fait ça », c'est comme s'il le dissociait de notre
1: c'est
0: personne.
1: C'est une façon de s'exprimer.
0: C'est vrai, mais bizarre.
1: C'est une façon de s'exprimer. c'est une façon de parler, parce que... C'est un peu dangereux, parce que vous savez qu'on arrive on revient à la fameuse discussion du dualisme cartésien. Mais ceci dit, moi je trouve que Descartes, il a eu énormément de mérite, hein, parce qu'il faut voir un peu. Et pour ça que je vous parlais des méditations métaphysiques, et où il écrit dans la sixième, la conscience et l'esprit et la matière sont aussi liés, même plus encore, qu'un pilote dans son navire. Je ne sais pas si vous connaissez cette...
0: Le présupposé, c'est que le pilote, il peut changer de navire sans être trop atteint.
1: Le pilote, il peut... Il

0: trouve qu'on a beaucoup, on a été trop. Il y a j'en veux à Damasio, qui est pourtant quelqu'un que j'estime, et il a écrit L'erreur de Descartes. Et je m'excuse, mais c'est invraisemblable de dire une chose pareille. Mais il fallait voir où étaient les sciences en se disant Descartes. Hein. Vous savez où ce qu'il faisait comme profession, Descartes? Il était soldat. Hein. C'était son métier d'être soldat. C'était pas du tout au début un bonhomme qui était dans son bureau en train de bosser. Il était soldat, hein. Il était baroudeur et tout. Hein.
1: Mais alors, qu'est-ce qu'il faut retenir des histoires? Parce que c'est une question que... Bah, alors, celle que raconte la musique à programme, c'est un développement que vous avez dans votre livre.
0: Oui,
1: parce que ça pose une question, c'est est-ce qu'il faut écouter l'histoire que ça nous raconte ou prendre du plaisir à la musique? Comme si les deux n'étaient...
0: Avec l'autre,
1: quand même. Non, mais c'est quand même deux choses différentes.
0: Bah, c'est-à-dire que l'histoire, quand la musique à programme, c'est affiché, premièrement. L'auteur a voulu faire ça, hein. On va prendre un exemple qui est très vulgaire, la danse macabre de Saint-Saëns. Hein, ça se joue dans le monde entier, même sur l'orgue. Bon, alors Saint-Saëns, il a quand même voulu faire une œuvre qui était basée sur une danse des morts, funèbre, macabre, un peu malsaine, même macabre. Il l'a imité dans sa musique. C'est une construction à la fois de l'esprit et de montrer son immense talent d'imitateur, si vous voulez.
1: Oui, mais alors quand on a les 12 coups de minuit au début, là on a quelque chose qui...
0: C'est comme un film.
1: C'est comme un film, mais faut-il connaître le code pour pouvoir savoir que ça correspond aux 12 cloches?
0: Non, mais on le devine. Il faut juger de façon très, très globale quand même. Mais vous savez que Jean-Sébastien Bach, je joue beaucoup de... Parce que tous les jours, je joue, quand je suis chez moi, quand sur mon ordre, des chorales de Jean-Sébastien Bach. La musique religieuse de Jean-Sébastien Bach comporte des clés. Par exemple, vous avez un choral de Jean-Sébastien Bach, Jésus s'est libéré des liens de la mort. Eh bien, à la pédale, vous avez pa pa pa pa pa pa pa pa pa pa pa. Ce sont les liens. C'est concret. Les chorales de Bach, c'est l'inverse d'une chose abstraite. C'est tout ce qu'il y a de concret. Mais c'est un vocabulaire basé.

0: Est-ce qu'il peut y avoir des situations où le caractère de la musique ne coïncide pas avec l'émotion? Parce qu'il y a toujours ce paradoxe de pouvoir ressentir de grandes joies à l'écoute d'une musique très triste.
1: Oui, mais alors là, il faut partir de la subjectivité, parce que l'émotion du musicien n'est pas nécessairement l'émotion de l'auditeur. Et l'émotion, le compositeur pense qu'il va y avoir une émotion à cet endroit-là, puis quelquefois ça tombe à plat. Il n'y en a pas. Il y a beaucoup d'œuvres qui sont pompiers, quoi. Hein. Il y a des œuvres qui sont grandiloquentes, qui sont pompiers, et puis ça nous laisse froid. Et à vrai dire, plus il y a de moyens souvent mis en œuvre, et moins ça émeut. Et vous avez des œuvres. Éric Satie, les gynopédies d'Éric Satie, c'est admirable, il n'y a rien pratiquement. Hein. Il y a très peu de choses.
0: Et là, il n'y a pas de programme dans les gynopédies.
1: Ben non. Alors, gymnopédie, ça veut dire garçon nu, non, c'est ce que ça veut dire. Païdos, ça veut dire garçon, et gymno, ça veut dire nu. Alors, je ne sais pas ce qu'il a voulu dire, je ne sais pas, mais la musique est admirable. Elle est surtout très novatrice, hein. Maurice Ravel l'a considérée comme une très grande œuvre, hein.

0: Je pense que l'émotion est subjective.
1: Alors, ça veut dire que là, par rapport à ce qu'on disait tout à l'heure, le plaisir formel de Leonard Bimeyer, ça prend pas non plus...
0: Mais attendez, je m'excuse de vous interrompre, excusez-moi, mais il n'a pas parlé que du plaisir formel, Meyer, il a parlé du plaisir associatif.
1: Beaucoup. Oui, alors on n'a pas précisé ce que c'était le plaisir associatif.
0: Le plaisir associatif, c'est quand vous entendez... Alors, il y a une phrase qui est d'un collègue à moi, malheureux, il est mort, qui était professeur d'horlogerie à Angers, il disait, la musique n'a pas de sens, elle fait sens, elle fait sens. Elle n'a pas de sens en soi, elle fait sens, c'est-à-dire elle fait naître le sens. Quand vous entendez une heure, moi parce que vous avez fait de la musique, vous avez une formation musicienne, vous êtes capable de décortiquer, de dire tiens voilà le hautbois qui joue, tiens ça c'est un allegro, tiens ça. Mais des gens qui ne sont pas musiciens, ça leur évoque quelque chose, ils se représentent quelque chose. Des fois c'est complètement à côté. Je vais vous citer un exemple. Il y a ça 20 ans, on va à un concert, et le concert, il y avait l'oncle de ma femme, qui était un monsieur, qui était un fonctionnaire instruit, puisqu'il était à la préfecture, tout ça, un homme qui était cultivé, mais pas du tout musicien. Et la pianiste jouait les papillons de Schumann. Oh, il dit, il avait pas le programme. Oh, il dit, oui, c'était admirable, je me reprends, les uns qui envahissaient l'Europe, etc., on les voyait déferler. Elle jouait bien, la pianiste. Complètement à côté, il s'était représenté les papillons de Schumann comme un truc militaire d'une invasion des Huns, les barbares qui arrivent en Europe.
1: Ça donne une autre écoute des papillons de Schumann.
0: Voilà, alors ça c'est une interprétation, c'est un sens qui s'est subjectivement donné. Et alors on pourrait aller loin, c'est parce que sans doute que sa personnalité était plus près des Huns que des papillons de Schumann.
1: Donc ça, c'est un plaisir associatif.
0: Un plaisir associatif.

0: Bernard Le Chevalier, on disait avant d'écouter cet extrait des papillons de Schumann qu'on est là dans un plaisir associatif quand on se met à y projeter bien d'autres choses que des papillons, par exemple.
1: Ah bah si, on peut. On
0: la
1: peut
0: conquête,
1: mais là, c'est la musique à programme. Alors, normalement, Schumann, il a voulu décrire des papillons, etc.
0: Donc c'est hors sujet d'avoir un plaisir associatif sur une musique à programme.
1: Ben non, mais il est donné par la mode d'emploi, ce qui est le titre.
0: Mais auquel on a le droit de désobéir.
1: Oh, bah bien sûr.
0: Mais au-delà de la question du droit, est-ce que c'est le même plaisir? C'est-à-dire, du point de vue neurologique, vous pouvez faire la différence en fonction de ce qui se passe dans le cerveau, entre un plaisir associatif et un plaisir formel?
1: C'est pas écrit dans les livres, mais je pense qu'il y a un peu quand même. Parce que le plaisir associatif, c'est un plaisir plutôt du plaisir. C'est des lésions du plaisir, c'est des régions du plaisir. On revient, si vous voulez, à la dopamine, tandis que le plaisir formel, il y a quand même une question d'analyse, mais pas de psychanalyse, d'analyse structurelle. L'analyse structurelle, c'est quand même intellectuel, quand même. C'est pas la même chose. C'est moins intuitif.
0: Donc, avec des neuro-imageries, on pourrait faire la différence entre un étudiant du conservatoire et un auditeur qui reste à un niveau associatif d'écoute.
1: Je vais vous citer l'exemple, je crois qu'on le donne là-dedans. Avec maintenant ce qu'on appelle la Resting State IRM, je ne sais pas si vous avez entendu.
0: Non, dites-moi, qu'est-ce que c'est?
1: La Resting State IRM, vous savez, c'est là où on tombe dans la neuroscience. L'IRM fonctionnel, vous donnez une consigne au sujet, vous lui donnez une consigne. Vous testez le débit sanguin cérébral par des machines très compliquées, le débit sanguin cérébral. Supposez que je vous donne comme consigne de dire ah. Alors vous dites ah. Pendant cette consigne, je vais chercher où est le débit sanguin cérébral qui s'accélère. Ça va me permettre de savoir où est-ce que le site de quand vous dites ah. Comment est-ce qu'on sait que le débit sanguin cérébral s'accélère? Parce qu'il y a l'hémoglobine du sang. L'hémoglobine contient du fer. Et comme elle contient du fer, eh bien, il y a une fonction d'aimantation avec les aimants. Donc, on peut déceler l'hémoglobine parce que quand l'hémoglobine est arrivée, elle est déchargée aux neurones et il reste après de la déoxyhémoglobine. Alors, c'est comme ça qu'on fait l'IRM fonctionnel. Oui, on peut faire, par exemple, faire des gestes comme ça. Il y a une autre zone du cerveau qui s'active. C'est la consigne. Tandis que la resting state, ça veut dire état de repos. Resting state. La resting state IRM, eh bien, c'est le sujet qui est au repos complet ou qui dort, et on voit là où il y a de la déoxyhémoglobine, s'il y a de la pensée pendant le sommeil. Alors ça, c'est merveilleux. Et alors, voilà, on a fait des études chez des jeunes élèves du conservatoire de région, hein, 16 et 16, 32. Il y en a 16 qui n'ont fait aucune étude de rien du tout au point de vue musical. Et puis, il y en a d'autres qui ont fait au contraire, ils ont devenu des professionnels. Et on a vu qu'au repos, leur cerveau n'était pas du tout le même. Il y avait des réseaux. Parce qu'actuellement, si vous voulez, la neuropsychologie actuelle, elle n'est plus en site, elle est en réseau. Et on organise nous-mêmes nos réseaux. Il n'y a pas deux cerveaux pareils. Chacun a son cerveau. Et tous les jours, ça rejoint un petit peu les existentialistes. Tous les jours, nous modulons notre cerveau à notre façon. Et nous créons nos propres réseaux. Et alors, on a vu que pendant le repos, ceux qui font du musicien, les musiciens professionnels activent des zones du cerveau que ceux qui n'en font pas n'activent pas. On a une carte d'identité que nous faisons nous-mêmes.
0: Il y a un compositeur qui semble avoir cumulé les façons de faire plaisir, c'est Beethoven, puisqu'il fait programme en mettant quelques titres à certaines de ses sonates.
1: Oui, mais attention,
0: alors qu'il est dans une élaboration formelle.
1: Ah, oui. Vous avez vu, il n'y a que la pathétique.
0: Et les adieux.
1: Et les adieux. Moi, quand j'étais au conservatoire, on disait, c'est on a habillé tout, pas du tout, c'était l'archiduc Rodolphe. Vous avez peut-être lu ça.
0: Oui.
1: Le trio à l'archiduc, c'est le 16e enfant de l'empereur. L'empereur a eu 16 enfants, et le dernier, c'était Rodolphe, qui est devenu cardinal. C'est un élève de Beethoven.
0: Et alors, qu'est-ce que ça fait à l'écoute de cette sonate?
1: Eh ben, moi, je me rappelle, puisque j'étais à la classe de piano, j'ai eu pris au piano à Caen, au premier année de médecine, et le professeur, qui était un excellent professeur, élève d'Ivnat et tout ça, parfait, il est mort, le pauvre. Et quand on jouait la sonate des adieux, il nous disait, voilà, alors c'est la bien-aimée et tout ça, ben c'était... mais il réussissait tellement, cette la musique était tellement géniale que ça devenait quand même une sonate d'adieu, parce que ce soit l'archiduc Rodolphe ou une bien-aimée, c'était, l'adieu n'avait pas de sexe, si vous voulez. Mais Beethoven, il a écrit ça quand les troupes françaises, parce qu'il était anti-français, hein, Beethoven, attention, hein, il n'était pas partisan de l'invasion de l'Autriche et tout ça, quand ils ont été obligés de quitter l'Autriche pour s'en aller en Moravie, je vois, il a fait quelque chose qui s'appelait les adieux par honneur pour l'empereur d'Autriche. Et voilà. Et alors l'autre, c'est la pathétique, quand il a 26 ans, quand on lui a dit qu'il était sourd. Toutes les autres, c'est du bidon, les titres. Toutes les autres, c'est du bidon, je l'ai expliqué.
0: Alors voici un extrait de la pathétique.

0: Extrait de la sonate dite pathétique, donc de Beethoven, interprété par François-Frédéric Guy, Bernard le Chevalier. On entend qu'il n'entend plus.
1: Moi, j'ai joué la pathétique à un examen, de finale surtout, do, ré, mi, fa, ré, mi, do, ré, ta, ta, ta. Elle est très. Moi, je ne savais pas. Hein, quand j'étais au conservatoire, je connaissais pas.
0: Au moment où vous la jouiez, oui.
1: Mais elle est. Le tragique du final de la pathétique, il est exprimé avec une extrême simplicité. Extrême simplicité. C'est très polyphone, c'est très contrapuntique, c'est très mélodique et c'est pourtant très pathétique. On voit bien que c'est un homme jeune qui a écrit ça, tout ça. Par contre, le début, c'est le premier mouvement de la pathétique, c'est vraiment des accords dramatiques. Hein, ouais. Oui. Les symphonies de Beethoven et les sonates de Beethoven, c'est l'association idéale entre la forme et tout ce qu'on y voit. C'est ça qui est génial.
0: Parmi les
1: alors, ce qui est intéressant, c'est qu'il a mis tout ça en audition interne. Hein. Le chant interne, toute son œuvre, il était sourd comme un pot, et toute son œuvre, elle est en chant interne. Hein. Elle est en chant interne. Alors, ça, il y a quelqu'un que je cite toujours, c'est le professeur de violoncelle de Boulogne, M. Gagnebin, qui a remis à l'honneur le chant interne. Et on a tous le chant interne, sauf des gens qui ne sont pas du tout musiciens. Et. Grâce au chant interne, Beethoven, il entendait tout dans sa tête, alors qu'il n'entendait rien de ce qui se passait à l'extérieur. Rien du tout, rien du tout.
0: Vous êtes aussi l'auteur du cerveau de Mozart.
1: Oui.
0: Pourquoi Mozart et...
1: Alors,
0: parce qu'on parle beaucoup d'un cerveau qui serait vraiment hors du commun. Quelle trace on a de ça ?
1: Je pense que oui. Je pense que c'est très difficile quand on parle de musique, faut surtout pas partir de Mozart. D'abord, premièrement, c'est un livre que j'ai fait parce qu'on m'a demandé de faire ce livre, et que je pense que Mozart, c'est comme si vous parliez, de Léonard de Vinci, quoi, ou de Michel-Ange. C'est un être tout à fait exceptionnel. On peut pas tirer parti des données et des capacités de Mozart pour dire que la musique, c'est comme ça que ça se passe. C'est exceptionnel. Il faisait de la musique comme il écrivait. Quand il écrivait, il disait, c'est comme si j'écrivais, quand on voyait une lettre, il faisait pas de rature, il faisait pas de brouillon, il écrivait tout directement. C'est le comble, c'est le plus grand génie de la musique. Sûrement plus que Beethoven, qui avait des carnets, qui bossait, qui travaillait, qui revoyait ces choses. Mozart, c'était intuitif. Sauf les quatuors dédiés à Joseph Haydn, quand même. Il a dit, c'est comme mes six fils, j'ai fait tout ce que j'ai pu. Les dissonances, c'est très travaillé. Vous connaissez les quatuors des dissonances, c'est très travaillé.
0: Et pourquoi est-ce que ces fameux mouvements lents des concertos pour piano sont tellement importants pour vous ?
1: Parce que je trouve que ce qui est le plus beau, c'est ce qui est le plus dénudé. Parce que là, l'auteur, il a rien. Quand vous entendez ces concertos là, qui sont si admirables, et les sonates, elles sont dépouillées, c'est comme un trait dans Matisse, ou le peintre Matisse, toc toc toc toc, vous avez un trait là, puis elle en a peut-être fait plusieurs, Matisse, pour réussir, mais c'est bien plus éprouvant que des choses où il y a des temps de peinture, de machin, tout. C'est plus c'est simple, et plus c'est simple quand c'est beau, et plus c'est beau, il me semble.
0: Et c'est assez haut dans les playlists de musicothérapie.
1: Ah, la musicothérapie, là, vous en avez autre chose. Qu'est-ce que vous voulez me demander sur la musicothérapie ?
0: Non, mais précisément, pourquoi les adagios des concertos pour piano de Mozart cristallisent justement quelque chose ?
1: Eh bien, je pense que... Je comprends votre question. Je pense que c'est parce que c'est lent, premièrement. Alors, c'est lent, on écoute plus. Parce qu'un mouvement rapide, on est pris par le rythme comme quand on est pris comme dans une salle de bal, un mouvement rapide. Donc c'est le rythme qui vous entraîne. Le mouvement lent, vous êtes pris non pas par le rythme, par la vitesse, mais parce qu'il va venir, parce que c'est une mélodie, il faut savoir où elle va aller. Vous l'écoutez avec plus d'attention. Plus c'est doux et plus c'est lent et plus vous écoutez. Et plus c'est fort et plus c'est rapide, plus vous subissez.
0: Donc ça veut dire qu'il y a tellement de place pour l'anticipation que ça va donner du plaisir formel à plus de monde.
1: Oui, oui. Et puis je trouve que oui, plus on est musicien, c'est aussi plus on vieillit, plus on aime la musique un peu contemplative, c'est ça.
0: Ah bon ?
1: Il me semble, oui, il me semble. Parce que les flonflons. Bon, alors c'est bien, Stravinsky, j'aime beaucoup Stravinsky, mais une fois qu'on a entendu, bon, l'effet que ça produit, c'est dynamique, c'est tout ça, mais il en reste moins de choses que Bach ou Mozart.
0: Vous pensez qu'Offenbach, alors, c'est de la musique de jeunes ?
1: Oui, Ou alors, c'est de la musique de vieux qui ne connaît rien à la musique. Offenbach.
0: Oui.
1: Ah ben, c'est de la musique de vieille personne qui ne connaît rien à la musique, quoi. Ça a l'air vigore.
0: C'est déjà pas mal.
1: C'est déjà pas mal. C'est comme si on mangeait du piment.

0: Avec Bernard Mercier, Bernard Le Chevalier, vous travaillez sur, un cas neurologique qui est le compositeur Maurice Ravel.
1: Oui.
0: Qu'est-ce qu'on peut en dire ?
1: Eh bien, on peut en dire d'abord, si on parle de la façon neurologique, on pourrait diviser la réponse en deux parties, la partie neurologique et la partie musicale. La partie neurologique, il faut bien dire que Maurice Ravel n'a pas eu de chance. Il a eu une maladie rarissime et qui était considérée à tort. C'est comme une autre maladie, c'est pas du tout une maladie d'Alzheimer. Et ce qu'il faut surtout dire, c'est qu'il n'était pas du tout dément. Et qui n'avait pas du tout perdu le sens de la musique, mais que cette maladie l'empêchait d'écrire, lui donnait des troubles du langage, des troubles de l'expression, et surtout des impossibilités de lire et d'écrire de la musique, mais aussi de se servir de ses mains dans les gestes. Il avait ce qu'on appelle une apraxie, c'est-à-dire que, par exemple, il avait été remarqué qu'il ne savait pas se servir d'une fourchette. Il avait envoyé des cailloux dans le visage de quelqu'un en voulant lui apprendre à faire des ricochets. Il a failli se noyer parce qu'il ne savait plus nager. Et la perte de ce geste fait partie de sa maladie.
0: Donc c'était des problèmes davantage moteurs que cognitifs ?
1: C'était pas cognitif du tout, c'est une maladie, tout ce qu'il y a d'organique, etc. Alors, cette maladie-là, elle était considérée à tort comme beaucoup de choses, parce qu'on ne connaissait pas ce genre de maladie, et ça a été, si vous voulez, connu plus récemment, parce qu'on a retrouvé une autre maladie qui s'appelait maladie de Pick. Et alors surtout, moi j'ai été élève de Monsieur Alajouanine, qui était un grand neurologue français, et Monsieur Alajouanine a soigné Ravel pendant 2 ans. Alors avec Baruch, qui était aussi un grand psychiatre, ils ont fait l'examen de Ravel, et tout ça a été écrit. Je savais que c'était écrit, que c'était quelque part. Et j'ai fait une espèce d'enquête, et j'ai su que c'était la veuve d'un de mes amis, qui était l'exécuteur testamentaire de Monsieur Alajouanine, qui possédait ce document. Je l'ai convaincu de faire le legs à l'Académie de médecine de ce document fondamental, qui est l'examen de Maurice Ravel fait par deux grands neurologues, Monsieur Alajouanine et Monsieur Baruch. Et c'est à partir de cela qu'on a reconstitué cela et que j'ai présenté ça à l'Académie de médecine sous forme d'une présentation qui s'appelait la maladie de Maurice Ravel. Alors cette maladie de Maurice Ravel, c'est une atrophie dégénérative localisée du cerveau de l'hémisphère gauche.
0: Et quelles sont les conséquences musicales alors de cette pathologie ?
1: Les conséquences musicales, c'est qu'il était incapable de jouer du piano.
0: Et puis même d'écrire les notes sur les partitions.
1: Et agraphie, ça s'appelle. Agraphie, alexie, impossibilité de lire. Et apraxie, impossibilité de faire des gestes. Et aphasie, impossibilité de parler. Il était muré complètement. Alors à tel point que les dernières œuvres, il les a dictées. La chanson de Don Quichotte à Dulciné, que je ne connais pas du reste. Ça a été dicté, je crois que c'était à Manuel Rosenthal, mais il les avait dans sa tête, et ça a commencé très tôt. Ça a commencé en 1900. Je suis allé, j'ai fait une enquête sur des lettres, des premières lettres, et j'ai découvert chez un antiquaire de lettres, ça s'appelle, hein. Ils ont été très sympas, ils m'ont montré 2 lettres où il y a plein de ratures, plein de gribouillis, en 1927-28.
0: C'est-à-dire qu'au moment où il compose le boléro, en 1928, il était déjà malade.
1: Ouais. Il avait déjà des troubles, oui. Mais enfin, le boléro, ce n'est pas une œuvre pathologique, parce qu'au moment où moi, ce que j'admire le plus, c'est la concerto pour la main gauche. Concerto pour la main gauche, c'est fantastique, c'est aussi beau qu'une symphonie de Beethoven.
0: Vous avez un développement dans le plaisir de la musique sur les deux concertos qu'il compose exactement en même temps.
1: Ah oui.
0: Le concerto pour la gauche et le concerto en sol.
1: Ah oui. J'ai fait une analyse, parce que j'ai fait une analyse du concerto pour la main gauche sur la partition d'orchestre à Bibliothèque Nationale, le rayon de musique de rue de Valois. C'est comme si vous regardiez les plans du château de Versailles. C'est-à-dire que vous découvrez vraiment toute l'invention, le travail intellectuel qu'il a fait. Alors là je ne suis pas d'accord avec quelqu'un de très éminent, c'est le biographe de Ravel,
0: Marna. Oui.
1: Je ne suis pas d'accord parce que Ravel n'a pas voulu décrire des mitrailles, des rats, des os et tout ça. C'est des sentiments, ce ne sont pas des choses concrètes, ce sont des sentiments.
0: Donc pour vous, là, il n'y a pas de figuralisme ?
1: Il y a de l'évocation. Mais c'est pas de l'évocation de l'imitation servile, c'est de l'évocation. Et c'était étonnant parce que Je vous dis ça, je ne devrais pas vous le dire parce que c'est pas me vanter, mais j'ai des amis, des gens de l'académie qui ont lu mon livre et la plupart ont été émus. C'est assez étonnant, ils ont été émus de la description que j'ai fait du concerto pour la main gauche. Ils l'ont acheté, ils ne le connaissaient pas. Ils ont été émus par la description.
0: Comme quoi, vous êtes un révélateur.
1: Mais non, pas parce que ça prouve que j'ai ressenti beaucoup d'émotions en l'entendant. Je trouve que c'est
0: tellement. Ouais, ça sent en vous lisant, oui.
1: Ça sent, oui. C'est ça.
0: Eh bien, merci beaucoup, Bernard Le Chevalier.
1: Voilà. Très bien, je vous remercie de votre attention.

0: au 10 septembre, dans cette rue de Grandfort-Philippe, à proximité de la plage, après une tentative avortée de traversée de la Manche. Ce n'est pas le premier coup d'éclat de UKIP sur le littoral. En juin dernier, déjà, le leader du mouvement avait menacé des migrants et des associations à Calais. Une enquête vient d'être ouverte par le parquet de Dunkerque. Une violence aggravée.
1: De Dunkerque à Calais, la frontière de la honte. Par Alexandre Hérault et Vincent Deck. Sonny Clincard, monsieur le maire, divers gauche, ici, à Grandfort-Philippe. Qu'est-ce qui s'est passé le 8 et le 9 septembre dernier, ici, sur votre plage, celle de la commune?
2: Une espèce de milice britannique a débarqué sur la commune de Grandfort-Philippe, comme sur d'autres communes, communes où il y a des regroupements et des campements massifs de migrants. Ils veulent fermer les robinets en faisant abstraction qu'il s'agit d'êtres humains, de femmes, d'hommes et d'enfants qui sont jetés sur notre territoire, des gens qui sont bord de route, qui dorment dehors, des cortèges de personnes, hommes, femmes, enfants, en déshérence, et puis qui sont amenés à prendre tous les risques pour traverser, au risque de perdre la vie, qui sont sous le joug de trafiquants d'êtres humains, voilà, les passeurs. Qui s'enrichissent et qui exploitent la misère humaine. Et puis tout ça, ça fait un tout. Et finalement, quand vous êtes à pied ou en voiture ou dans les transports en commun, ben, vous êtes confronté à ça. Humainement, c'est terrible. Et ce qui est pathétique et qui nous met en colère, c'est que finalement, quand on voit tout ce qu'on voit, tout ce qu'on entend, tout ce qui peut être parfois aussi relayé par certains médias et qui joue sur les peurs, tout ça contribue justement à une montée des extrêmes qui, en fait, telle une araignée tisse une toile, attendent dans le fond de la toile et puis exploiter et profiter et espérer rafler la mise dans les urnes.
1: Cette toile d'araignée, on la voit grandir, et il est compliqué de démêler les chevaux de ces pelotes de haine qui se déversent sur la figure devenue l'objet de toutes les peurs et des fantasmes, celle de l'étranger venu tenter la traversée vers le Royaume-Uni. Il faut savoir que depuis Calais, aujourd'hui bunkerisé, les tentatives pour rejoindre l'autre rive du Channel sont quasi impossibles, et que désormais, c'est plus vers le nord que les traversées s'opèrent. Cela transforme le Dunkerquois en nouveau no man's land pour campements informels, insalubres, où errent quelques 2500 candidats à l'exil, traqués, pourchassés par les autorités policières, mais épaulés par les associations et ONG comme Utopia 56. On a rendez-vous dans leur antenne de Grande-Synthe avec Félicie Pénron et Céleste Pichot, qui coordonnent la petite équipe des bénévoles se préparant à la maraude d'entraide de cette nuit, car la météo offre une fenêtre de départ. Il est 17h lorsque j'arrive sur place, dans leurs locaux, situés dans une ancienne distillerie, retapée, un peu vétuste, mais à l'orée d'un parc d'une vaste propriété arborée, ce qui lui vaut d'être baptisé le château.
3: Bonjour. Bienvenue au château.
1: J'ai rendez-vous avec Céleste. Elle est où, il est où?
4: Dans le bureau des cordeaux.
1: Ok, on y va. Céleste?
5: Oui.
1: Là, quand il faut savoir ce qui se passe autour de... et ce qui s'organise ici, sur ces rivages, je crois qu'Utopia 56 se joue un sacré rôle, non?
5: Bah, on est présent sur le littoral depuis maintenant 10 ans, quasiment. Et du coup, là, ouais, on a une mission très axée sur le littoral, de prévention des risques de la traversée, et aussi d'aller à la rencontre des personnes qui sont en détresse après une tentative, proposer quelques affaires d'urgence aux personnes qui sont totalement trempées, faire en sorte que l'État fasse son devoir et de prendre en charge ces personnes en détresse. C'est un peu l'approche d'Utopia. Donc là, l'idée, c'est pas de suppléer, de dire « Ok, vu que vous le faites pas, on le fait », mais plutôt de dire « Vu que vous le faites pas, on va le faire le temps qu'il y a un changement politique de l'approche de la situation. Utopia essaye de mettre en place, à l'aide des citoyens et citoyennes, puisque c'est une asso de mobilisation citoyenne, faut pas l'oublier, de dire que ça peut être le pouvoir de chaque personne de pouvoir faire changer les choses et d'aller vers quelque chose plus proche de la liberté de circulation et de la liberté d'installation pour toutes les personnes qui sont très souvent appelées les

0: Migrants-migrantes est un terme très connoté et du coup de plutôt requalifier les personnes, donc parler de personnes, personnes en situation d'exil, personnes en migration, personnes bloquées à la frontière. En fait, on parle de personnes, d'êtres humains, de femmes, d'enfants, d'hommes.
1: J'ai envie, parce qu'il y a Félicie qui coordonne aussi cette antenne à Grande-Synthe d'Utopia 56 et que je reconnais. Parce qu'elle a, à un moment donné, dû s'exprimer après ce qui s'est passé sur la frontière. Comment tu les qualifierais, ces provocations que l'on a vues dans la nuit du 9 au 10 septembre dernier ?
2: Moi, je pense que c'est important de qualifier ça de violence raciste. C'est quand même des personnes qui viennent violenter des personnes parce qu'elles viennent d'un pays non européen et que du coup, ils considèrent que ces personnes-là n'ont pas le droit de traverser la frontière.
0: UKIP, c'est une organisation d'ultra-droite anglaise. Ce mouvement-là menace depuis très longtemps de venir dans le nord de la France avec une cagnotte qui s'élève au-delà de 20 000 euros actuellement. Une cagnotte pour pouvoir venir faire une mission de terrain. On parle de passage à tabac de certaines personnes et de vol aussi, vol de gilets de sauvetage, de couverture. Ça se rapproche des ratonnades, quoi.
2: C'est extrêmement inquiétant parce que c'est quand même des personnes qui, là, visiblement, agissent en toute impunité. Enfin, sur le littoral nord, nous, ce qu'on documente, ce que les personnes nous racontent, enfin, c'est quand même une très, très forte présence policière qui a pour objectif d'empêcher les gens de traverser, mais qui, en l'occurrence, n'a pas été capable d'empêcher ces activistes ultra-droite de violenter ces personnes, de le filmer et de le publier sur leurs réseaux sociaux. Et je pense que le plus difficile, c'est de gérer aussi sa colère face à la situation.
0: Et là où ça peut être compliqué aussi, pour nous, et ce qu'on essaie de surveiller, c'est qu'il y a certains mouvements d'extrême droite de France aussi qui ont l'air de tisser du lien avec UKIP. Nous, ce qui est important, c'est que ce genre d'agissement ne reste pas impuni. Et qu'il y a aussi cette prise de conscience citoyenne de la réalité de l'extrême droite. Qu'est-ce que c'est ? C'est des idées de haine, de violence physique et de violence morale. C'est pas un programme politique.
1: L'Angleterre reste une sorte d'Eldorado, même s'il est peut-être à mettre entre guillemets ce nom.
2: Non, l'Angleterre, c'est pas un Eldorado, c'est pas une terre d'accueil. Mais malheureusement, pour beaucoup de personnes, c'est la seule et dernière solution, en fait. En tout cas, de nos lectures ou de nos écoutes ou de différentes sources de renseignements, la majorité des personnes, si elles avaient pu, elles seraient restées là où elles sont nées ou là où elles habitaient avant. Et les personnes n'ont pas le choix. Et ce qu'elles cherchent, c'est juste à survivre.
0: Pour revenir à du coup ce qui va se passer cette nuit, on s'attend quand même, au vu des conditions météo, et que ce soit la première en deux semaines, fenêtre météo, qu'il y a des personnes qui tentent la traversée. Du coup, une attention particulière, et surtout que c'est une période de grande marée. Qui dit grande marée dit des mouvements d'eau qui peuvent être très violents.
1: Une fenêtre signifiée sur un site que tu scrutes, c'est quoi ce site ?
0: On utilise Windy. L'idée sur Windy, c'est de regarder les conditions des risques de la traversée auprès des personnes en disant voilà, il y a des conditions de vent, de vagues qui sont beaucoup trop dangereux pour la traversée. De toute façon, quoi qu'il arrive, ce sera dangereux. Et on axe beaucoup sur 0,5 mètre de vagues et 10 nœuds de vent parce que au-dessus, c'est des conditions beaucoup trop dangereuses par rapport à la condition du bateau que les personnes ont l'habitude d'utiliser. Des embarcations pneumatiques doivent faire une dizaine de mètres de long et pour 3 mètres de large. Et sur ces embarcations, il y a maintenant plus de 70-80 personnes qui sont dessus pour une traversée. Et du coup, la partie émergée de cette embarcation dépasse rarement les 50 cm. C'est pour ça qu'on parle de cette limite de 0,5 mètres de vagues. Et c'est ce qu'on regarde. Et du coup, on essaye aussi d'en informer les personnes. On a mis en place une story sur notre WhatsApp. Du téléphone de l'association. Et aussi, il y a des équipes qui sont présentes aux arrêts de bus et aux différentes gares du Calaisis, du Dunkerquois, pour faire un dernier rappel des risques de la traversée, surtout une sensibilisation au numéro d'urgence. Mais aussi, on donne le numéro de l'association. On a une permanence téléphonique 24 heures sur 24, 7 jours sur 7. Et du coup, on donne ce numéro aux personnes pour qu'elles puissent nous contacter quand elles sont en détresse aussi. Du coup, l'idée, c'est aux alentours de minuit, 1h du matin, de partir, ce qu'on appelle en maraude, donc avec un véhicule rempli d'affaires, un peu de thé, de biscuits, de partir sur le littoral de la frontière belge jusqu'à peu près au Boulonnais, pour soit pallier le manque de l'État, soit alors agiter l'État pour qu'il puisse prendre en charge ces personnes, donc la détresse de ces personnes. C'est des moments très tendue, où à chaque moment, on redoute l'annonce d'une personne ou de plusieurs personnes décédées liées aux traversées. Mais il n'y a pas que ça qu'on redoute, on redoute aussi la violence de l'État vis-à-vis des personnes qui sont bloquées à la frontière. On parle de gazage d'enfants, de femmes, on redoute ça aussi, et c'est quelque chose qu'on essaie de pointer du doigt et de dénoncer, et que chaque personne puisse être au courant de cette violence.
1: Parce qu'on n'oublie pas que certains ne reviennent pas de cette traversée. On n'oublie pas que des fois, il faut se réunir sur les plages pour que les noms soient prononcés de ceux qui ont disparu en mer. Et ça, c'est un devoir de mémoire que certaines associations, dont Utopia 56, s'acquittent avec la plus grande douleur, mais aussi une forme de colère, non ?
0: Oui, c'est une partie qui est importante pour l'asso, de se souvenir des personnes qui sont décédées, mais aussi des personnes qui sont disparues, dont la famille n'aura jamais de nouvelles.
1: Moi, j'ai rendez-vous à une heure. Où alors ?
0: Je pense qu'on va commencer cette nuit aux alentours, proche de la frontière belge, zone où on a déjà observé des départs, et aux alentours de 1h du matin, puisque la pleine mer doit être aux environs de minuit. Haute mer avec un grand coefficient, c'est très souvent, nous, ce qu'on observe, c'est les tentatives de départ qui ont lieu à pleine mer descendante, donc à peu près vers 1h du matin.

0: 1h du mat, sur la rue de la Digue, Dunkerque. Et Céleste qui coordonne Utopia 56 pour Grande Sainte est à l'heure. Salut.
1: Ça va?
0: Ouais, tout est calme.
1: Oui, il y a quelque chose, enfin, on est en... Il n'y a pas grand monde la nuit.
0: On est devant le poste de secours, ici, de la plage de Malo-les-Bains, et évidemment, il y a quelque chose d'un peu presque dérisoire, parce que y a les consignes qui sont inscrites dessus pour les baignades. Oui. Parce que là, c'est un lieu de vacances.
1: Oui, oui, ça donne place à des images qui peuvent être assez contrastées entre des personnes qui sont là pour profiter, des personnes qui mettent leur vie en jeu. Mais il y a quand même une volonté de l'État de tout effacer. Enfin, tout signe de tentative de traversée sont effacés la journée. C'est-à-dire que le plus tôt possible, les gilets de sauvetage qui traînent, les embarcations laissées ou lacérées par la police sont très vite enlevés par les services de nettoyage pour pouvoir invisibiliser encore la situation de la frontière. C'est des choses aussi qu'on voit sur les lieux de vie par les expulsions, mais qu'on voit aussi sur le littoral par éviter que les personnes, le tourisme soit en contact de la situation, de la réalité de la situation. Mais juste à gauche, là, pas très loin, j'ai vu les flics dans les dunes avec des lampes.
0: Un policier court.
1: Oui. Je pense à chercher un groupe de personnes qui s'apprêtent à tenter une traversée. C'est quelque chose d'assez fréquent. Enfin, on voit fréquemment des patrouilles policières durant la nuit. Et du coup, c'est aussi une de nos missions de documenter cette présence et de documenter aussi la violence dont est capable cette institution policière.
0: Il y a des lumières, celles que tu voyais, qui sont là.
1: Oui, on est bien, on est entouré, quoi. C'est surtout qu'on est juste à côté d'un canal où des personnes tentent les traverser, là, juste sur notre gauche.
0: Bonsoir, messieurs. Il y a des gens qui ont été repérés.
2: On cherche des goélands.
0: Ils rejoignent leurs collègues pour aller à la recherche de ceux qu'ils ont appelés les goélands. Il n'y a pas, Céleste, de confrontation?
1: Ça dépend. C'est arrivé où, selon l'institution policière, on était des passeurs, ce qui a valu des contrôles avec sortie d'armes de service et violence physique.
0: La figure du passeur, voilà l'ennemi, celui qu'il faut pourchasser, démanteler les réseaux.
1: Il existe, ouais, il y a certains réseaux qui sont des réseaux de traite humaine et qui sont responsables de grandes violences vis-à-vis des personnes. Alors on pense notamment aux personnes mineures non accompagnées. Du coup, ça c'est quelque chose qu'on observe et aussi quelque chose qu'on essaye de dénoncer.
0: Ça coûte combien un passage?
1: C'est plusieurs milliers d'euros, mais en même temps, c'est quelque chose, nous, à Utopia, qui nous intéresse peu, parce que le but, c'est que les personnes n'aient plus à payer pour risquer leur vie, pour demander une protection internationale.
0: Mais là, qu'est-ce qui se passe?
1: Alors, j'ai l'impression que les personnes, les CRS parlaient d'une embarcation avec une vingtaine de personnes à bord. Donc je ne sais pas si la situation est là actuellement, se déroule là actuellement, ou si c'est quelque chose qui a lieu autre part. Toutefois, il semblerait que ça a nécessité la mobilisation d'au moins 8 policiers sur la plage.
0: Et manifestement, cette embarcation n'est pas là.
1: Tout, oui, vraisemblablement. Même si la pleine lune est assez belle, ça donne pas la possibilité de voir assez bien ce qui se passe sur l'eau. Et c'est une des difficultés aussi des équipes de sauvetage, c'est que tout ce qui se passe en mer est assez flou la nuit. Enfin, la visibilité est parfois limitée par le brouillard, de toute façon par l'obscurité. Et les personnes peuvent parfois être très peu visibles, et ça donne aussi des difficultés pour les équipes de sauvetage de retrouver des embarcations ou des personnes tombées à l'eau.
0: Il y a un vent mauvais qui fouette en face du grand hôtel et des bistrots fermés de la digue de Dunkerque. Et eux en face, c'est plutôt des civils, ça.
1: C'est les personnes avec qui on fait la mission cette nuit.
0: qui ont mis un gilet.
1: C'est ça. Moi, je ne préférais pas le mettre puisque j'étais toute seule là, mais là, je vais. Enfin, on va pouvoir commencer ensemble notre shift.
0: On fait la jonction. Je reconnais Zoé.
3: Ça va, c'est
4: bonjour.
0: Ça va?
4: Ça va bien.
0: Bonjour.
4: Bonjour.
0: Alexandre.
4: Alizé, enchanté.
0: Bon, c'est bien d'avoir mis l'écharpe parce que ça commence à fouetter un peu là.
4: On était venu pour prendre une crêpe.
3: Oui.
4: Alors, au sucré salé.
3: Ils viennent de fermer.
4: Oh, c'est loin. Trop vache.
1: On se met en route?
4: Ouais.

0: encerclent nuitamment sous la forêt de poteaux électriques monumentaux qui sortent de la centrale nucléaire de Gravelines, qui scintillent dans le noir comme un monstre puissant ici.
1: Oui, juste là à gauche, on est au niveau du canal de l'Aa. Peut-être vous avez déjà entendu parler de cette histoire de Juma Al-Hassan qui est décédé dans le canal de l'Aa début mars 2023 suite à une action policière. La police a gazé un groupe de personnes et Juma Al-Hassan serait tombé dans le canal à ce moment-là. Et voilà, donc c'est un endroit où des personnes tentent de partir, puisque ce canal mène directement dans la mer du Nord.
0: Tiens, un autre véhicule des forces de l'ordre, là-bas.
2: C'est où les clés ?
0: C'est la personne qui est là ?
2: Oui.
0: Tu lui dis qu'il y a un journaliste avant que j'arrive ?
2: Oui.
0: Et ça, c'est la consigne qu'on vous donne à Utopia 56, effectivement, de ne pas aller en même temps qu'eux, puisqu'on n'a pas le même statut. Donc j'attends. Et là, Alizé, Zoé et Céleste sont en train de rencontrer la personne égarée qui les a appelés. Hello.
3: Hello.
0: Nice to meet you.
3: Nice to meet you, sir.
1: En gros, la personne, elle vient de Paris. Il y avait trop de monde sur le bateau. Elle a préféré ne pas vouloir monter. Et du coup, là, on est en train de checker. Elle aimerait pouvoir passer un peu la nuit au chaud. Donc, on est en train de checker s'il y a des hôtels avec des places pour que la personne puisse y aller. Tous les hôtels ont l'air d'être complets. Et du coup, là, en second truc, on va essayer de voir s'il n'y a pas un lieu au chaud, des toilettes publiques d'ouvertes, etc., pas très loin, pour que la personne elle puisse attendre le premier bus demain matin, qui est dans 3 heures, afin de se rendre à la gare de Dunkerque pour retourner sur Paris.
0: Là, il veut retourner à Paris.
1: Oui. Ouais, il disait qu'il y avait plus de 80 personnes sur l'embarcation, et il a dit que c'était trop dangereux pour lui, et il a préféré pas y aller. Et du coup, il se retrouve tout seul.
3: Thank you.
0: Et là, Alizé, c'est toutes les choses qu'on peut distribuer.
4: C'est ce qu'on peut distribuer s'il y a des personnes qui ont faim. Et là, on a tout le thermos aussi pour du thé chaud, avec beaucoup beaucoup de sucre pour réchauffer aussi ce qu'on peut réchauffer. Voilà, c'est ça.

0: 9 du matin. Et nouvel appel pour un autre cas de figure, Céleste.
1: J'ai très peu d'infos pour l'instant. Il semblerait que des personnes ont contacté notre téléphone de permanence parce qu'elles sont là sur la digue de Malo-les-Bains et qu'elles sont dans une situation de tentative de traversée échouée. Donc on attend un peu plus de news et après on va y aller. Mais je regardais des applications de remontée d'informations liées au trafic maritime et je regardais un peu un bateau qui s'appelle le Minc qui a l'habitude de réaliser des opérations de sauvetage et en effet en face de Malo il a fait demi-tour et ça pourrait laisser penser qu'il est actuellement en train d'accompagner, donc c'est-à-dire de surveiller une embarcation qui est partie et du coup l'approche des secours c'est de surveiller afin d'intervenir le plus rapidement possible si la situation se détériore. Il faut savoir que les secours ne peuvent pas lancer d'opérations de sauvetage forcées qui risqueraient de mettre plus en danger les personnes. Donc voilà, surveiller ça, le Minc. Et nous, ouais, on attend l'autre partie de l'équipe pour pouvoir aller voir les personnes qui n'auraient pas pu monter sur cette

0: sur le bout de la digue de Malo-les-Bains, en face de grosses structures balnéaires. J'entends des voix, effectivement. Et il y a plusieurs personnes avec des maillots de secours. Beaucoup de femmes. Hello. How are you?
1: Good.
0: Good?
1: Yeah. Police is here.
0: You want to
1: go? No, I want to go, but police is here. Police back.
0: Where you come from?
1: We Somalia.
2: Somalia. It's very problem.
0: Yeah, I know.
2: Yeah.
0: And you escape. And you want to go?
1: UK.
0: UK.
2: Yeah.
1: But I love France.
0: Yeah, il y a des couvertures de survie qui sont posées. Mais you were not in the water.
3: I was in the water.
0: Ah, you coming? You escaped from the water.
2: Yeah.
3: Why they stop? They stop the people here and they don't give no life, no nothing, and no humanity. Why you stop here if you don't give no life there? That's the question, my question.
0: The big question.
3: Yeah.
0: And you have children here or not?
2: Yeah.
3: Yeah.
4: Police not helping, nothing. Why? Why?
0: Because they are police.
2: Because we are Burgers.
4: Scheiße police. You know Scheiße?
0: No good. Tomorrow you go again?
4: You go again?
2: Yes.
4: Of course.
2: What do you need?
3: Yeah, I understand.
2: Sweet? Okay. What size?
5: Big size.
2: Here you have it. Oh, yes, okay. You have this big, this is all S. Let me see, it's pens.
0: Là, ils sont tous trempés, quoi.
2: Ouais. Sur les genoux, ils sont pas tous trempés jusqu'au cou, quoi.
0: Donc, ils ont pas réussi à mettre l'embarcation en mer, c'est ça?
2: Moi, j'ai pas l'information. Là, je suis juste à aider les personnes de ce qu'ils ont besoin. Et après, si on a le temps, on se posera et pour comprendre ce qui s'est passé. Mais
0: et ça vient de se passer.
2: Yeah, we don't have dress. Yeah. We only have trousers.
4: Yeah. كل سيب حقتك بح. باوكس قديش سكن.
2: Yeah. والله وادري أنا عاوز بده هذا الصباح. حتى أيش يصير؟
4: حتى ما يمكن أيش
0: يصير. Ils sont en train de changer complètement avec les affaires que apporte Utopia 56. Ils sont tous trempés juste au niveau des genoux. Et, mais il commence à y avoir des sensations certainement d'hypothermie. Et, certains sont déjà enveloppés dans les couvertures de survie. Je vais essayer d'aller voir quand même ce qui se passe du côté de la rive là-bas, où les policiers manifestement n'auront pas autorisé à aller plus loin dans le voyage, évidemment. Bon, je vais m'approcher de ce camion de CRS qui est sur la digue de Malo-les-Bains, au milieu de ces petites structures pavillonnaires guillerettes. C'est assez surréaliste. Bon, le camion CRS est en mode chauffage. Ils sont à l'intérieur. Bonjour monsieur, c'est la presse qui suit la maraude de Utopia 56. Donc là on vient de porter un peu de secours à une dizaine de personnes plutôt d'origine somalienne, j'ai l'impression. Il s'est passé quoi? Ils ont essayé de partir et il n'y avait pas de bateau qui les attendait.
5: C'est sur le sable, voilà, et pas de bateau, donc à quoi vont rester là s'il n'y a pas de bateau?
0: Bon, ce que j'arrive pas à comprendre, c'est pourquoi ils sont tous mouillés.
5: Parce qu'ils étaient dans l'eau.
6: Dès qu'ils ont les pieds dans l'eau, on ne doit plus intervenir. Par contre, s'ils sont sur le sable, on doit les empêcher d'aller à l'eau, justement. Mais une fois qu'ils sont dans l'eau, c'est terminé, on ne peut plus rien faire. De toute façon, là, ils ne reviendront plus. Là. Ça. La marée, elle est basse. C'est fini, là.
0: La fenêtre est terminée.
6: Oui.
0: Et les échos que vous avez par les voies hiérarchiques, c'est quoi? Il y a eu beaucoup de départs aujourd'hui?
6: On les a vus partir prendre le large. Ceux-là, ils ont loupé le coche. Ceux qui sont restés là, la plupart c'est des femmes en plus. Mais il y en a pas loin d'une centaine qui sont partis là. Il y a les deux bateaux.
5: Ils vont revenir. Les Anglais, ils te les renvoient.
6: Mais oui, les Anglais nous les renvoient, les Anglais. C'est une histoire sans fin. On est perdu parce que en Italie, on les empêche de rentrer en France. Et ici, on les empêche de sortir. Voilà.
0: Bon, je vais les rejoindre. Bonne soirée.
5: Merci. À vous également.

0: voilà l'avion de Frontex qui survole la ville de Dunkerque, la digue.
1: Où est-ce? Est-ce
2: TikTok.
0: TikTok. TikTok. Ah, téléphone.
2: Hello. Abra.
3: Oh yeah, the train, the shoes, okay.
2: I'm collecting kawaha. I'm collecting.
3: How's the size of the shoes?
4: It's good.
3: It's good?
4: Yeah.
3: Okay.
4: But for me, like, I don't have it.
3: Yeah, yeah, I'm gonna give it
4: okay,
3: to you.
4: Okay, thank you, thank you.
0: Okay. Et là, il y a quelqu'un qui sort ses poubelles, bâtiment F, en face du Grand Pavois, ces immenses structures résidentielles balnéaires. Monsieur, ils vous ont réveillé ?
5: Je pars travailler, non ?
0: Ah, vous partez travailler à 4h du matin ?
5: Ouais, je suis couché.
0: Et vous avez vu ce qui se passe sous votre toit ?
5: Bah ouais. Je n'ai même pas trop osé sortir, c'est vrai que c'est impressionnant.
0: Ça vous bouscule un peu quand même.
5: Ouais, quand même, moi, ça, le matin comme ça, c'est vrai que ça fait drôle. C'est de la misère. Mais bon, malheureusement. Bon, allez, une bonne journée, monsieur.
0: Zessi.
6: Like your feet won't be wet, okay? I'm really sorry.
0: C'est quoi, Zoé, que tu lui conseilles de faire ?
6: En gros, c'est des chaussettes de survie qu'on rajoute au-dessus des chaussettes. Comme ça, ça leur permet de ne pas avoir les pieds mouillés parce que genre, leurs chaussures, elles sont trempées, en fait. Donc, voilà. Et en fait, on n'a pas assez de chaussures. Et malheureusement, on aimerait pouvoir donner à beaucoup de gens. Mais cette nuit, il y a 1000 personnes. Enfin, il y a 1000 personnes qui sont parties des arrêts de bus pour la côte. Donc, c'est énorme, en fait.
0: Oui. 1000 personnes.
6: Oui, 8000. Donc, voilà. Donc, on n'a pas 1000 chaussures, malheureusement. On aimerait, mais...
7: Sarah
0: Il y a ces cris déchirants de cet enfant qui doit avoir 8 ans et qui est complètement hagard par terre en train de taper sur une bouteille vide. Une ambulance vient d'arriver. C'est vous qui avez appelé l'ambulance ?
8: Oui.
0: Qui prend en charge juste madame ?
8: Oui, elle s'est plainte. Elle est tombée. Elle aurait chuté. Elle a une douleur à la poitrine et au dos et qui l'empêche de respirer. Et du coup, voilà, on n'a pas de connaissance médicale. Et nous, quand il y a une personne qui se plaint d'un problème médical, on appelle le 15 ou le 18. Là, on a appelé le 15 et le 18. Le 18 a refusé de se déplacer. Je sais pas trop la raison et du coup on a appelé le 15 après qui a envoyé l'ambulance.
9: We can go inside but keep it there.
0: Good luck.
6: Bye bye.
0: Il Et là, on sait un peu plus. Qu'est-ce qu'on sait là de ce qui s'est passé?
8: On n'a pas demandé encore. Enfin, les personnes sont principalement mouillées jusqu'au moins la taille, voire plus. Les personnes ont été à l'eau. Par contre, savoir ce qui s'est passé, j'ai pas encore demandé. On finit de rhabiller les personnes pour éviter qu'elles rentrent dans un état d'hypothermie. Après, on va pouvoir demander si elles souhaitent nous expliquer.
0: Et ça, c'est une voiture de police en civil. Tiens. Enfin, ils étaient en uniforme à l'intérieur d'une voiture banalisée. Police everywhere.
10: Everywhere, yeah. It's a big problem. I need UK. My family go UK today. If you, I don't have here family. Problem.
0: But you are laughing.
10: Yeah. I don't have sleep, not good, nothing.
0: For how long?
10: Food, not nothing here.
0: You have food here if you want.
10: Yeah, that's good. Well, that's good.
0: Et ils vous ont donné un peu de nourriture.
10: That's good.
2: Like a bonus.
10: Shoes, jaka.
0: C'est ça. Il y a des nouvelles chaussures.
10: That is good. Can I speak?
0: How old is he? No, your son?
10: Nine years.
0: How long you have been living in Dutch?
10: Yeah. Drei Jahre.
0: Trois ans.
10: Drei. Viel.
0: When you escape Somalia?
10: Somalia, yeah.
0: How long?
11: All 4 years.
0: 4 ans. Ok, 4 years.
11: 4 years, yeah. Problem Somalia.
10: Tak. Somalia.
11: Problem.
10: Yo, Allahu Akbar. Ilahuna Allah. Thank you. Merci beaucoup.
0: Là, on les voit partir sous la pleine lune. Ils partent vers où?
8: Leur plan, c'est de retourner sur le lieu de vie de Dunkerque, enfin le campement de Dunkerque, enfin du Dunkerquois qui est situé à Lune Plage plus précisément. Et de toute façon, elles ont dit qu'elles allaient attendre un autre moment pour pouvoir tenter la traversée. Il semblerait que ce soit la police qui les a empêchés de partir, par leur présence, puisque le bateau était en mer et dès que la police s'est approchée, le bateau est parti, du coup laissant les personnes à l'eau. Et du coup, la police était présente et les ont totalement laissés repartir, totalement trempés. Et du coup, c'est nous qui avons dû appeler une ambulance pour deux personnes qui avaient un besoin médical. Et du coup, c'est aussi la mobilisation citoyenne qui a essayé d'apporter un soutien matériel aux personnes trempées, quoi. Alors que l'État était présent depuis le début et n'a pas pris en charge ces personnes. Et voilà, c'est ça, ce truc de l'État qui est présent juste pour la répression et pas pour la détresse des gens après. Et tout ça est sous une communication de on sauve des vies en faisant ça, quoi. Bah pas du tout. Si on veut sauver des vies, on leur propose des solutions quand elles sont en détresse et on leur propose des moyens d'aller en Angleterre de façon sûre pour elles et légale, quoi. Voilà un peu. Et nous maintenant, du coup on va faire un débrief avec l'équipe pour déjà savoir si tout comment ça va. Et puis soit aller se coucher maintenant, ou soit potentiellement avoir d'autres sollicitations d'autres personnes. Voilà.

0: Au lendemain de cette nuit, le communiqué de la préfecture maritime évoque plus de 600 personnes ayant tenté la traversée. Suite au naufrage d'une embarcation au large de Dunkerque, 94 d'entre elles ont été secourues. Alors si l'on peut nier l'effort porté par l'État pour secourir en mer les demandeurs de refuge, qu'en est-il sur terre pour leur éviter de vivre dans des conditions si dégradantes et indignes? Un véritable scandale sanitaire et humain que les associations et ONG sur place ont dénoncé publiquement, n'hésitant pas à assigner récemment l'État en justice. C'était le 19 novembre dernier. Utopia 56, aux côtés de Médecins du Monde, Salam, Roots Human Rights Observers et le Refugee Women's Center, a déposé un référé liberté devant le tribunal de Lille. L'objectif ? Que le juge ordonne à l'État de prendre des mesures immédiates et pérennes pour assurer le respect des droits des personnes exilées bloquées à la frontière. On se rend maintenant à l'auberge des migrants, un immense entrepôt à la lisière de Calais, véritable plateforme logistique et humanitaire, abritant une dizaine d'ONG et d'associations françaises et anglaises opérant sur place, dont Utopia 56, pour laquelle travaille Angèle, avec qui on a rendez-vous. J'imagine que ce lieu... Beaucoup de gens le connaissent, même ceux qui ne font que transiter sur ce bout de territoire ici. C'est l'entrepôt. C'est presque l'arche de Noé.
1: C'est un gigantesque bazar un peu ordonné. Ça ressemble à un endroit où on met en commun les forces à la fois humaines et matérielles pour ensuite venir en aide du mieux qu'on peut aux personnes qu'on croise à la frontière. Et ça ressemble à un gigantesque stock qui va de la chaussette au bonnet, en passant par les jouets, en passant par des batteries externes, en passant par des tentes. Je pense que c'est un endroit où quand on arrive, on prend un peu la mesure et l'ampleur de la tâche qui est à accomplir ou qu'on est en train d'accomplir tous et tout ensemble ici. Donc c'est un lieu stratégique à la fois logistiquement parlant et aussi en termes de réflexion.
0: Il y a eu des moments d'abattement.
1: Je pense que ce qui est le plus dur, c'est de ne pas voir de fin, de ne pas arriver à avoir une fin à la situation qui perdure et qui s'aggrave d'année en année. Je pense que c'est ça le plus compliqué. Et du coup, c'est une espèce de lutte permanente contre des politiques qui ne changent pas. Et donc... là-dedans, il faut essayer de trouver à la fois un but général, qui est là la lutte contre les frontières ou contre le système frontalier européen, mais trouver aussi des buts pratiques dont on peut un petit peu plus trouver une solution rapidement pour essayer d'avoir de l'énergie ou d'avoir de l'espoir dans des choses concrètes qui peuvent rapidement être améliorées.
0: Il y a une voiture qui est en train de se faire réparer là. Tout est brinque-ballant quand même. On sent qu'on fait ça avec les bouts de ficelle, avec les énergies. Il y a en face de nous un énorme conteneur où il n'y a que les boîtes de conserve qu'on recycle. Principalement des conserves d'ailleurs de 5 kilos de tomates. C'est assez beau, on dirait un Andy Warhol.
1: On devrait avoir comme fournisseur officiel Scotch ou Gaffer, je sais pas, mais en tout cas, on essaye de travailler avec extrêmement peu de moyens, ce qui donne une généralité de l'à peu près, mais ça fonctionne. On essaie de le faire fonctionner en tout cas.

0: Il y a une maison qui s'appelle la Maison Sésame, à une trentaine, oh, un peu moins de kilomètres de Dunkerque, à l'intérieur des terres. Sylvie de Jonquière, ex-patronne de Emmaüs ici, a décidé de l'ouvrir à tout le monde. On y vient sans frapper. Elle accueille ceux qui en ont le plus besoin. On va découvrir un peu comment fonctionne ce lieu, qui en plus est situé. Sylvie, j'évoquais le nom de la rue.
1: De la petite maison bleue.
0: Ah, alors moi je connaissais la chanson, évidemment, il y a une maison bleue, mais là c'est la rue de la petite maison bleue, et c'est la maison Sésame.
1: Tout à fait, bienvenue.
0: On va se mettre à l'abri nous aussi, oui. Ça y est, le froid s'installe un tout petit peu, c'est le début de l'hiver qui se profile, c'est pas la meilleure saison j'imagine, pour tous ceux que vous abritez.
1: La mer, je sais pas, elle doit être à 10-12 degrés, alors s'ils arrivent là-bas, bah tant mieux, et s'ils y arrivent pas, voilà, ils reviennent. Pour reprendre des forces, pour repartir. Une maman seule et ses 6 enfants étaient là l'année dernière. Elle a essayé de passer 20 fois. Elle y est arrivée la 20e fois. En fait, on ouvre une maison parce qu'on supporte tout simplement plus de voir ces gens au bout de nos jardins vivre comme on les fait vivre comme ça, quoi. Des enfants dans le froid, dans la violence, et donc il y a un moment donné, pour se sauver nous-mêmes, on est obligé de trouver des solutions. Et moi, ça a été l'ouverture de cette baraque, quoi, qui me calme et qui, un peu.
0: C'est une maison, une maison charmante, en briques, au cul de l'église.
1: Maison dans laquelle j'étais petite aussi.
0: Et c'est ça, c'est voilà. La maison de famille.
1: Ouais, c'est chouette. Ouais, voilà, c'est une histoire qui continue et c'est bien.
0: Dites donc, vous l'avez agrandi, la famille.
1: Alors oui, la famille a grandi. On fait un peu péter les murs là, mais c'est vraiment montrer que c'est un autre accueil est possible, que ça se passe bien. On est en plein cœur du village, on n'a jamais eu aucun problème, et c'est nettement moins cher, puisque avec tout ce que l'État dépense aujourd'hui, il pourrait ouvrir 6250 maisons. On en aurait beaucoup trop. Donc chercher l'erreur, voilà. Et c'est aussi un vivre ensemble, c'est beaucoup de gens qui rentrent dans cette maison. Enfin, cette maison a trois vertus. La première, c'est de donner un toit et un peu de sérénité, un moment, un petit moment de leur voyage. La deuxième, c'est les rencontres, être cette maison ouverte pour que tout le monde rentre et tout le monde découvre ces personnes et que ces personnes découvrent la solidarité française et internationale. Ça les bluffe aussi. Les personnes qui arrivent ici, elles ne comprennent pas au début, elles croient que c'est une maison de passeurs, puis elles se rendent compte que alors c'est une maison de paix ici, et c'est une maison où il y a beaucoup de joie. Parce que, bien sûr, quand on arrive de dehors, ça fait du bien d'être accueilli, ça fait du bien d'être au chaud, ça fait du bien de se faire à bouffer, comme au pays, ça fait du bien de danser le soir, parce qu'ici, je sais pas, il y a une espèce de gravité heureuse, voilà. Et la troisième raison, c'est pour calmer notre colère de militants, ça marche un peu. Mais si on avait de l'argent, on en ouvrirait beaucoup plus, monsieur. N'hésitons pas.
0: Ah, ça c'est une petite date. That's for me. Thank you.
2: C'est énergie.
0: Énergie.
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0: dernière commande.
1: Association Salam, Grande Sainte, Nord.
2: On arrive sur le principal campement informel du Dunkerquois, baptisé le Nouveau-Calais, entre deux routes nationales, à l'intersection des communes de Grande-Synthe, Long-Plage et Mardic, à la bordure d'un terminal de gaz et du site industriel Total Énergie, protégé par un mur de parpaings récemment érigé pour en empêcher l'accès. C'est un vaste terrain vague, où transitent plus de 2500 personnes, hommes, femmes et enfants, dans des conditions terribles. Dans la boue, ce mélange détritus et restes de repas. Derrière les petits braseros se tiennent aussi quelques échoppes alimentées par les marchands profiteurs, sous l'œil des passeurs, où se vendent chères toutes les petites choses manquantes. Des cigarettes à l'unité, aux recharges pour les portables en passant par les biscuits protéinés ou de la viande grillée douteuse. Claire Milot, la vice-présidente et secrétaire générale de l'association Salam, nous attend à l'heure de la distribution du repas auquel elle participe quotidiennement, inlassablement. Il est à combien le petit express ici?
0: Il est offert.
2: Claire Milot, on plante le décor, on ne plante pas la tente, même si les tentes sont pas loin, elles sont en face.
3: On ne les voit pas. Maintenant, le camp est très, très, très étendu. Ils s'écartent par petites communautés et ils s'écartent pour essayer d'échapper aux évacuations policières. Donc, quand ils peuvent être à un endroit où il n'y a pas d'accès par des chemins carrossables, c'est mieux. Et du coup, ils sont loin, loin des points d'eau qui sont là et puis loin du lieu de distribution. Ça, c'est le lieu de distribution qui est toléré par la sous-préfecture et il n'y en a pas d'autre. Le sous-préfet nous l'a dit, on veut les précariser, ils doivent disparaître. Donc on prend les tentes et ils partent ailleurs. On dit, mais où ailleurs? Alors c'est terrible parce qu'ils ne doivent pas être là et par contre, on les empêche de partir. Donc ils doivent rester dans la boue, sans toilette, sans douche, avec des associations qui font ce qu'elles peuvent pour leur donner une couverture et à manger. Et qu'il ne s'agit surtout pas de mettre quoi que ce soit de fixe.
2: Pas d'appel d'air, c'est sa fameuse question.
3: Mais évidemment, tout le monde sait que si on vient de Kaboul ou de Khartoum ici, c'est parce qu'ils ont su que la salade de fruits de Salam était extraordinaire. Et donc ils mettent trois affaires dans un sac à dos et ils partent, bien sûr. Tout le monde sait ça.
2: Salam, on le traduit?
3: C'est la paix et puis c'est soutenons, assistons, luttons, agissons pour les migrants qui ici existent depuis 20 ans et pour moi 16. Seulement 16. Depuis le début, c'est un mouvement citoyen, c'est aider des gens qui sont dehors avec rien. Et on voudrait vraiment que ce soit mieux que ce qu'on fait. Parce que ce qu'on fait, nous, c'est donner à manger, donner des couvertures, un petit peu de linge. Et on voudrait vraiment qu'ils ne soient pas dehors. Et ça, on est dans une conjoncture qui fait qu'on sait qu'on ne l'obtiendra pas dans les années qui viennent. Alors, à droite, on voit les douches fabriquées par Roots avec des cuves à eau. Là, il y en a entre 6 et 10, je ne sais même plus exactement. Donc, c'est du bricolage à partir de cuves. Et puis, 4 points d'eau qui sont des espèces d'éviers en ferraille rouillée. C'est l'accès à l'eau pour ce camp qui fait des centaines de mètres de diamètre.
2: Quand ils vous parlent, ils disent leur désarroi, même aussi leur colère et au-delà de la détresse, d'être traités ainsi.
3: Tomorrow England, de toute façon, ils tiennent comme ça, hein. Tomorrow England, parce qu'ils tiennent là dans des conditions aussi indignes, parce qu'ils pensent qu'ils vont passer très rapidement. Et puis ils croisent les doigts, hein, Inch'Allah, pour passer en vie. Et ici, ils sont bloqués. Ils sont soit déjà déboutés dans un pays d'Europe. Hein. Si vous avez refus du statut de réfugié au Danemark, c'est refusé dans les 27 pays. Donc soit ils sont déboutés, soit ils sont dublinés. C'est-à-dire qu'ils doivent demander le statut de réfugié dans le pays par lequel ils sont entrés. C'est absurde, parce que c'est jamais l'Angleterre, rarement la France et l'Allemagne.
2: Voyage en absurdie. Et où on en rajoute? Aujourd'hui, c'est cet accord qu'on a du mal à comprendre.
3: One in, one out. Quelque chose qui a été signé en juillet, hein. Et il y a eu 75 renvoyés d'Angleterre et 51 passés de France en Angleterre. C'est ridicule. Et les gens, ils ne peuvent pas rester là comme ça.
2: Et il y a la figure du passeur.
3: Il y a des passeurs ici parce que le passage est interdit. Et c'est ça qu'il ne faut jamais oublier. C'est la frontière interdite qui génère le passeur. Qui est un escroc, un trafiquant. Il trafique des humains comme il trafiquerait de la drogue. On arrête le gars qui est ici et qui aide quelquefois à faire la file et qui donne les lieux de rendez-vous, il est remplacé dans la demi-journée, comme le gars qui vend du hache en bas d'un immeuble. Et là, on a l'impression qu'on ne peut aller que vers du pire.
2: Comment vous avez perçu l'arrivée ici des milices patriotes de UKIP qui viennent donc de l'autre côté, qui du 9 au 10 septembre dernier à Grand Fort Philippe ont réveillé dans une provocation obscène des migrants.
3: Alors c'est une chose absolument horrible, hein. Mais moi je pense que c'est aussi grave ce qui se passe avec l'extrême droite française. Ici on a eu deux sabotages. Une fois c'était le 14 juin, juste après les élections européennes. Et on a une de ces tonnes d'eau qui a été contaminée avec un produit bleu. Bon, bleu, ça veut dire que c'est une menace. C'est une manière de dire attention, on peut faire pire. Et puis, au mois de mai, la série de douches là, qui sont faites aussi avec des contenants en plastique collés l'un sur l'autre, et qu'a fait l'association Roots, cette série a été basculée par terre et cassée.
2: Il y a quand même, Claire Mio, un sentiment aussi de colère, non ?
3: Ah mais complètement. Et je tiens, entre autres, parce que je suis têtue. Et qu'on ne va quand même pas arrêter parce qu'ils nous mettent des bâtons dans les roues, parce qu'ils nous compliquent la vie, on ne va quand même pas arrêter. Il y a des gars qui sont dans la merde, avec pas de quoi manger, on leur a confisqué leurs tentes, le sous-préfet nous l'a dit. On ne rendra pas les tentes, parce que si on les rend, ça veut dire qu'ils vont se réinstaller. Donc, je n'ai pas envie de les laisser tout.
4: Bon, aujourd'hui, ça a été une belle distribution. Vous seriez venu mardi, c'était autre chose. Il y avait un peu plus de bousculade. Quand il y a énormément de monde, c'est difficile.

0: Quand est-ce que nos gouvernants vont comprendre que ce qu'ils mettent en œuvre ne fonctionne pas? La seule chose que ça génère, c'est des morts. Ça coûte beaucoup d'argent, c'est complètement inefficace. Il n'y a jamais eu autant d'argent qui a été mis pour garder cette frontière. Il n'y a jamais eu autant de passages vers la Grande-Bretagne.
1: Damien Carême, ancien maire écologiste de Grande-Synthe, de 2001 à 2019, aujourd'hui député européen, sous la bannière La France Insoumise.
0: Donc il faut revoir complètement ces politiques-là. Il faut accueillir les gens, il faut regarder des accords, mais il ne faut pas les laisser comme ça tenter le passage vers la Grande-Bretagne au risque de leur vie, de ces personnes-là. Et puis il faut, après, tout le travail, c'est aussi d'aller plus haut et de savoir pourquoi ces personnes quittent leur pays et d'arrêter de jouer, nous, les néocoloniaux, pour aller chercher des terres rares aujourd'hui en Afrique, pour aller jouer avec tel ou tel dictateur au Soudan, ce qui déclenche une guerre civile et qui met des centaines de milliers de personnes sur les routes, etc., etc., qui, avec notre inaction climatique, fait que les agriculteurs, que ça soit dans un certain nombre de pays africains, ne peuvent plus se nourrir de leurs récoltes, qu'avec nos accords de pêche avec le Sénégal, les pêcheurs sénégalais n'ont plus un poisson à mettre dans leur filet, c'est nos gros chalutiers qui vont piller les ressources halieutiques au large de ce pays-là. Oui, on met ces gens-là sur la route et on se doit donc de leur trouver des solutions. C'est les conséquences de notre inconséquence européenne.
1: Autrement que des accords récemment passés, qui sont même parfois considérés comme cyniques ou absurdes, cette fameuse loi de 1 contre 1, c'est ça?
0: C'est complètement stupide. Mais ils sortent n'importe quoi pour faire croire qu'ils font quelque chose. On en est là aujourd'hui. C'est pareil l'accord entre l'Italie et l'Albanie, c'est pareil sur un certain nombre d'accords qui sont en train de se dépasser, celui de la Grande-Bretagne avec le Rwanda qui n'a jamais vu le jour, etc. C'est des accords d'abord iniques, et en plus qui ne servent à rien. C'est pas comme ça qu'on empêche les gens de partir. 30 000 km de murs, de barrières, etc., etc. On n'a jamais investi autant d'argent. Frontex est passé à 1,4 milliard par an et il va doubler le budget parce qu'on a dit... Non, tripler le budget parce qu'on a dit qu'on allait tripler le nombre d'effectifs. Pour faire quoi? L'avion de Frontex... Il n'y a jamais eu autant de passages, mais quand est-ce qu'on va rentrer dans le crâne? Et ils ne sont pas des millions à venir, ils sont des dizaines de milliers à venir. Regardons avec eux ce qu'on peut faire, ce qu'on peut construire, comment les accueillir, comment faire, etc.

de Dunkerque à Calais, La frontière de la honte, proposée par Alexandre Hérault et réalisée par Vincent Deck. Sur le site internet de Blast, à la rubrique des articles pagaille, vous trouverez retranscrit l'intégralité de cette rencontre que Damien Carême nous a accordée. 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Précisons que dans ce dossier sans fin, à la fin du mois de novembre, après notre passage, une information a fuité et le journal Le Monde et le média indépendant Lighthouse Reports révèlent que sous la pression du Royaume-Uni, la France entérine un changement de doctrine. Désormais, la gendarmerie maritime pourra intercepter en mer des canots pneumatiques et ne se contentera plus d'empêcher les départs des plages. Le texte du référé Liberté, assignant l'État en justice, est disponible sur la page de cet épisode et bien entendu sur les sites des 6 associations et ONG l'ayant rédigé, dont celui d'Utopia 56, que nous remercions pour nous avoir autorisé de porter le micro-vérité à leur côté. Vous pouvez les soutenir en faisant un don pour leur 10e anniversaire.

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3: Bonsoir à toutes et à tous. Bienvenue sur Campus FM 94 à Toulouse. Je suis Gons et c'est le Melodious Mosaic Radio Show. On est ensemble pour 1h30 de musique, un lundi sur deux à 19h et en rediffusion le samedi à 22h. Et on attaque avec The Circling Sun. Amina.

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0: Ces trois hommes ont formé une équipe. Et l'équipe est devenue une famille.
1: Avant d'aller au bowling, Travis doit passer ici, alors demande-lui qui t'emmène.
2: Ouais.
1: Soit je dois me battre, mais c'est pas un combat comme d'habitude.
2: Tu vas te battre?
1: Regarde bien cet endroit. Car après le combat, il m'appartiendra.
3: Vous êtes prêts pour le combat?
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4: 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C'est dingue.
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0: L'amour et la haine ne font plus qu'un.
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4: C'était facile.
1: Amène-moi celui qui a osé me faire ça. Il doit mourir, ainsi que l'enfant.
5: Je m'en occupe.
6: Alex!
1: Faut mettre Walter à l'abri.
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7: Je suis le seul à pouvoir t'apprendre comment vaincre Bracchus.
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1: Vous savez que les Musclés avaient fait un titre jazz?
2: Non, ouais, sérieux?
1: Ouais, ça s'appelle C'est la fête au village.
2: Ah, avec Bernard Minet et tout.
1: C'est la fête. Vous écoutez bien Battle Jazz Galactica, l'émission du président avec sa chose, son truc malléable, son secret à lui.
2: Hein, son jouet, son petit jouet chéri, adoré, sa mascotte.
1: Greg Hopf Villanova, qui est là pour nous sortir de sa poubelle ses disques préférés. Tandis que moi, je mets la thématique générale de cette émission, je ne vous le cache pas, nous allons aller dans un continent que Greg connaît peu, qui est l'Afrique. Tu connais l'Afrique ?
2: C'est où ?
1: C'est plus bas, c'est après Toulouse.
2: D'accord, au-dessus de Toulouse, où on écoute plus Battle Jazz Galactica depuis qu'on a arrêté les Galéjades.
1: Bien. Donc le premier qui lance son disque a gagné. Je te laisse gagner.
2: Allez, vas-y.
1: Non, perdu.
2: Oh là là.
1: Et voilà, on voyage.

0: pas pu m'empêcher d'enregistrer. Un hommage au chat de la personne à qui j'ai acheté ce disque.
1: Le chat d'Iran ?
0: Non, le chat de la favela.
1: D'accord.
0: Ouais, qui s'appelait, il s'appelait Hector.
1: Ok, Hector le chat de la favela.
0: Donc je dis, mais c'est magnifique ce que vous avez fait comme, comme musique, s'il te plaît, vends-moi ton disque. Je lui ai donné mes chaussures en plus de l'argent qu'il me demandait. Et quand j'ai pris le disque, vous l'avez entendu, le vendeur a chanté, a crié.
1: D'accord, vendeuse. Donc t'as enregistré sur le disque le vendeur qui crie au moment où tu le délestes de son disque.
0: C'est un morceau exceptionnel.
1: Moyennant finance. Exactement. C'est génial, c'est les IA.
0: Ouais. Non, quoi ? Non, c'est vrai ?
1: Non, c'est technologique.
0: Oui, non.
1: Ouais. Mais bon. C'est belle prouesse, bravo.
0: J'espère que tu as apprécié ma technique.
1: Ouais, et c'est qui, c'est quoi ?
0: Eh ben, c'est ce que je viens de te dire.
1: Non, mais ça, d'accord.
0: C'est Victor Ntomi et Clarence Wilson.
1: Ah bah voilà, on les reconnaît direct en fait.
0: Secret.
1: Moi je savais que c'était eux, mais je voulais voir si tu connaissais ta leçon.
0: T'es fort.
1: Presque.
0: Ça je connais ça.
1: Non.
0: Toi tu l'as pas arraché à personne.
1: Non, ça je l'ai
0: acheté chez Leclerc.
1: Je l'ai sorti de mon Leclerc.

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1: Waouh, c'est dingue ce qu'on peut faire avec une petite...
2: Une petite bouteille à moitié remplie, un peu remplie, pas du tout remplie, beaucoup pleine.
1: Ouais, il est fort, il est très fort.
2: Ouais, certains sont très forts, d'autres moins. Voilà.
3: Blindfold Test, c'était qui?
1: Bah, c'était Herbie Hancock.
3: Ouais, avec qui?
1: Bah, avec sa petite bouteille.
3: Avec les Headhunters.
1: Ah bah oui.
3: Les chasseurs de têtes.
1: Oui, mais
3: en fait... chasse des têtes, voilà.
1: En fait, c'était lui-même, hein, les chasseurs de têtes. C'est
2: oh,
1: ça que tu sais pas.
2: Non,
1: tu connais pas l'anecdote.
3: C'est pas vrai.
1: C'est quand au moment de signer pour ce disque, il a dit, bon, alors je mets Herbie Hancock, mais il faudrait que tu sois accompagné, Herbie. Il dit, oh non, ils sont tous cons, hein. S'il te plaît. Allez, il faut mettre un titre. Bon, je sais pas. Et Hunter, ok, voilà.
3: D'accord.
1: C'est exactement comment
3: Jackson,
1: ça s'est passé.
3: C'est faux.
1: Oui.
3: Benny Maupin, c'est faux.
1: Oui, c'est faux.
3: Tout ça, c'est faux.
1: Coca-Cola, oui.
3: Donc, ok. Bon. Voilà, c'était Herbie Hancock.
1: Oui.
3: Plou, plou, plou.
1: Je l'ai déjà dit.
3: Non, c'est le nom du morceau. Pli, plou, plou, plou, plou. Voilà. Watermelon Man.
1: We know it.
3: Ouais, you know it, mais pas les autres.
1: Comment ça, pas les autres, nos auditeurs?
3: Bah, les autres
1: extrêmement cultivés.
3: Ton et d'ailleurs, chien, ton chien n'est pas au courant.
1: J'ai eu un long mail.
3: Ouais.
1: J'ai eu un long mail d'un auditeur de Montpellier. Je sais pas comment il fait pour capter, parce que nous on est à
3: Paris. Non, on est pas à Montpellier, on est à Toulouse.
1: On est sur le 93.9 et à Montpellier on est sur 94 le mercredi à 18h.
3: À Toulouse.
1: Qui a dit arrêtez pas de raconter des bêtises. Comment voulez-vous que les gens aiment cette superbe musique qui s'accompagne normalement d'une encyclopédie, d'un savoir, d'un abonnement à Jazz Magazine? D'une écoute de TSF Jazz sur la DAB+, et je lui ai répondu, va le faire voir.
3: Voilà, et ou alors va écouter TSF Jazz, puisque c'est déjà disponible, tout ce que tu demandes.
1: Tu veux écouter une autre digrerie complètement dingue que j'ai effectuée?
3: Ouais, écouter un truc de Waco, de Maboul, de malade.
1: C'est les Soweto Boys, que tu connais à peu près tous bibliquement, qui ont enregistré ensemble un très très long morceau, qu'on pourrait qualifier de chanson.
3: Ah, on va pas aller aux toilettes.

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1: Je ne te reconnais plus, on dirait la sélection de Greg avec du vocal, de la fusion, tout ça. Qu'est-ce qui t'arrive, président ?
2: Je te vois que tu frétilles devant ton petit micro.
1: Je sautille, je suis tout jouasse.
2: Tu as envie de connaître l'anecdote qui m'a mené jusqu'à la découverte de ce disque incroyable que je suis le seul au monde à posséder ?
1: Alors, j'aimerais connaître l'anecdote qui a fait que tu es le seul au monde à posséder ce superbe disque de jazz ultra rare qui fait ouah.
2: Eh bien, j'ai été envoyé par Elon Musk en Afrique du Sud.
1: Ouais.
2: Pour voir s'il y avait des possibilités de rétablir éventuellement l'apartheid.
1: D'accord.
2: Et donc tester un peu l'ambiance locale.
1: La faisabilité.
2: Ouais, la faisabilité. Donc j'étais là avec mon petit ordinateur à parcourir les townships de Soweto notamment, parce que c'est The Soweto Boys qui sentaient What You Say.
1: T'es le Hugh Tracy des temps modernes, cet homme qui faisait enregistrer tous les musiciens traditionnels dans les années 40-50 en Afrique du Sud, en Rhodésie et compagnie.
2: C'est ça, c'est voilà. Ça, c'est ce qu'on m'a dit, mais j'avais pas compris quand on me l'a dit.
1: Field recording pour rétablir l'apartheid.
2: Et donc, je m'assois dans une petite salle sombre et je vois les Soweto Boys qui m'amènent leur disque en offrande et qui me prient de l'écouter.
1: D'accord.
2: Et donc, je l'écoute et un grand sourire se peint sur mon visage et je décide que finalement j'allais prendre l'argent de la mission et pas du tout la remplir.
1: Ok.
2: Et donc c'est pour ça que maintenant en Afrique du Sud, l'apartheid n'existe toujours pas.
1: D'accord, t'as renoncé en fait.
2: J'ai renoncé.
1: La corruptibilité du colon en Afrique.
2: J'ai dit à Elon, c'est pas la peine.
1: D'accord, voilà, t'as ouais. Bien fait.
2: It's not the pain.
1: Mais c'est Soweto Boys, tu dis.
2: Ouais, Soweto Boys.
1: Ok.
2: Ouais.

0: tu parles pas, c'est moi qui parle. Falling in love with love.
1: J'ai rien dit.
0: T'as rien dit. T'as intérêt à ne rien dire. T'as bien intérêt à ne rien dire.
1: J'ai l'impression que c'est une nouvelle émission qui commence.
0: J'ai l'impression que j'ai pris un disque dans ta collection et que je l'ai mis. Ça frétille, ça sautille. Il y a de l'orgue, c'est Jimmy Smith. Oui. C'est du président.
1: Mais c'est Jimmy Smith carrément à l'ouest. Hein, il y avait un petit côté, tous mes amis viennent de l'Ouest, on s'amuse bien, et ça tombe bien, car moi aussi j'ai du West Coast pour toi, toi qui aimes le West Coast, t'es très West Coast, ah, t'es West Coast, ou pas, t'es pas, hein, alors, réponds, hein, tu, quoi, t'es pas West Coast?
0: Je suis pas West Coast, et okay. Je serai jamais West Coast.
1: Eh bien...
0: West Coast m'ennuie, comme toutes les autres choses que tu nous mets ce soir.
1: Merci, c'est très agréable de faire une émission avec vous, Greg. Ouais. Ma mère dit, mais qu'est-ce qu'il a, enfin, pourquoi tu fais l'émission avec ce garçon, il arrête pas de se moquer de toi, il est méchant?
0: Bah non, il est pas méchant, c'est le concept de l'émission, c'est toi qui l'as instauré, tu lui as pas dit, je suis sûr, espèce de faillot, t'as voulu faire ton gentil avec ta mère, comme d'hab.
1: Je lui ai dit, je propose de lui diffuser ce que j'écoute dans mon bain pour l'apaiser, t'es prêt?
0: Vas-y.
1: Eh ben, tu vas écouter ce que j'écoute dans mon bain, et d'ailleurs tu pourras en profiter pour te laver.

0: Et oui, on n'avait pas encore inventé l'électricité à cette époque-là.
1: Ouais, ça allait lentement.
0: Ça allait lentement. Bon, on n'avait aucun moyen d'accélérer la vie, hein, donc on la ralentissait pour qu'elle dure plus longtemps.
1: D'accord, c'est le West Coast.
0: C'est le West Coast. Et là, c'était, contrairement à ta blague, non pas Zizi Collins, mais Dick Collins et son orchestre. Qui nous chantait? Alors, qu'est-ce que vous nous chantiez, les gars?
2: The Wind of My Discount.
0: Ah, mais vous êtes là? Ah, mais ils sont propres.
1: ils sont avec nous en studio, c'est génial, j'adore.
0: Des petites bulles de savon qui volent au-dessus de nous.
1: Oh là là, les merveilles de l'IA. On peut rapporter des mecs de 1953 jusqu'ici, tout de suite en instantané. C'est incroyable.
0: C'est probabiliste.
1: Oui, c'est probabiliste, probablement, cher président. Bravo pour votre incentif donné à la technologie.
0: Tu veux me dire au revoir, j'ai l'impression.
1: Non, j'aille me coucher. J'ai encore plein de disques à mettre. Je pense qu'il va falloir que tu restes encore au moins jusqu'à demain.
0: Ah,
1: tu appelles Bobonne, tu lui dis que tu dors pas à la maison?
0: Ben ouais, je l'appelle. J'y vais.

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1: Oui, oui, salut à tous et à toutes, chers amis terrestres et extraterrestres.
2: Mais tu zappes à chaque fois le dada, c'est pas bon ça. C'est toi qui as fait le jingle en plus. Ouh là là là là là là. Aïe aïe aïe. Et bien le bonsoir. Bonsoir à toutes et à tous. Quelle journée. Quelle vie.
1: Quelle aventure.
2: Quelle aventure. Hein. En tout cas, bienvenue sur les ondes de Radio Campus Angers, celle plus digitalisée de Radio DY10. Bref, peu importe les ondes et le chemin électrique ou le parcours pour aller de notre voix jusqu'à vos oreilles, jusqu'à votre corps, eh bien, faut rester cool. Faut rester cool.
1: Donc à l'approche du 3 mars, aka le jour de la TB303, on souhaitait revenir, nous, les bons compères du Bon Sound Dream, à une sonorité qui nous est chère, ainsi qu'à tous les foufous des musiques électroniques, pour un son qui va rallier toute la communauté clubbing, comme les tribus des Ravers.
2: Oui, oui, c'est un lien d'osmose entre beaucoup d'obédience développée dans la galaxie des productions des musiques électroniques. Sa popularité est le fruit d'un presque hasard, puisqu'à la base, cet instrument n'est pas réellement produit pour créer cet effet fascinant. Elle a pris le nom d'un surnom d'un des psychédéliques les plus connus du XXe siècle. Mais oui, il s'agit bien sûr de l'acide.
1: Des origines dans le Japon des années 80 à sa première utilisation décomplexée en Inde par Charanjit Singh, puis à la Windy City Chicago en passant par l'explosion du genre dans l'Angleterre des années Thatcher, les Summer of Love de 1988 et 1989 jusqu'à aujourd'hui, la Acid House n'a pas disparu, bien au contraire. Elle est toujours vivante, en pleine mutation, réinventation, réinterprétation. Chaque décennie possède son propre revival, donnant naissance à une nouvelle génération de producteurs, de productrices, musiciens, musiciennes, alchimistes, magiciens, du son analogique, toujours curieux et désireux dans leur approche stylistique et leur manière de faire sonner et chanter cette fameuse machine analogique, la bien nommée...
2: La Roland TB303, oui oui, c'est même plus un revival, là, c'est une continuité en fait, c'est un continuum sonore, cet engin, c'est complètement fascinant, ce synthétiseur de petite taille, il a une apparence relativement banale. Il a été pensé initialement pour reproduire le son d'une guitare basse et accompagner un musicien sur scène en mode solo, genre t'as pas de pote pour faire de la guitare basse, tu vas t'acheter une petite TB303 et puis ça va bien faire l'affaire. Et donc ça, c'est sorti en 1981 et c'est le fruit de l'imagination et du génie de l'ingénieur japonais Tadao Kikimoto, qui à Osaka, au Japon, a imaginé cette machine qui a, on peut le dire, créé une véritable explosion dans la production électronique et dans les home studios naissants des producteurs de house et de techno. Ça a été, l'objet, il a été produit à seulement 10 000 exemplaires, ce qui explique à la fois sa rareté et le prix aujourd'hui. La machine, à l'époque, elle trouve pas du tout son public, hein, et elle est retirée du marché 3 ans plus tard, en 1984. Et puis elle tombe petit à petit dans l'oubli, mais pas si longtemps que ça.
1: Le heureux hasard dans toute cette histoire, c'est qu'en 1985, une poignée d'apprentis musiciens afro-américains, pour la plupart à Chicago, dont le célèbre groupe Thatcher, composé de Nathaniel Jones alias DJ Pierre, Herb G et Spanky, vont acheter cette machine. Très abordable à l'époque. Ils vont s'intéresser à la texture de ces sons, ils vont la manipuler en studio, en jam, avec curiosité. Ils vont triturer tous ces potentiomètres, ils vont la pousser un petit peu dans ses retranchements. Et alors là, une ligne de basse qui paraissait quelconque, suave, langoureuse, devient tout à coup tonitruante et hypnotique.
2: Et oui, Ils sont fascinés par ce son d'un genre complètement nouveau, sorti de nulle part. Et donc en 87 sort ce fameux morceau Acid Trax, issu d'une jam session qui date de bien avant ces années-là, cette année-là. Et c'est Marshall Jefferson, qui est un autre pionnier de la house music, qui est un peu un daron. Hein. Lui, c'est un ancien, c'est un postier à la base qui tout d'un coup switch et puis il achète un peu plein de machines et il se lance à corps perdu dans la house music. Et donc c'est Marshall Jefferson qui va les aider alors à diffuser ce morceau complètement extraterrestre, hein, parce que le morceau est assez long, hein, il dure 12 minutes, au sein du club de Music Box où officie le DJ résident Ron Hardy. Une véritable figure de la scène underground de Chicago, au même titre que Electrifying Mojo à Detroit. Enfin, en gros, tout ça, on vous le raconte dans l'épisode 7 de la saison 2, mais aussi dans le premier épisode de la première saison. Bref, n'hésitez pas à aller checker tout ça, il y a plein de littérature aussi là-dessus. Mais la folie du son acide commence alors à voyager de club en club et à s'exporter en Europe à la fin des années 80. The Rest is History, près de 50 ans plus tard, hein, des milliers et des milliers de danseurs et danseuses du monde entier ont levé les bras en l'air et sont entrés en transe sur ce son si facilement reconnaissable.
1: Comme toujours dans notre émission, on va naviguer entre le passé, le présent et le futur. On fait des passerelles entre les multiples variantes du genre qu'on va aborder, donc ici l'acid house, avec un petit regard parfois décalé, amusé, teinté de notre esprit dada. Une passion insatiable pour l'univers fascinant des musiques électroniques et une touche poétique. C'est très important aussi, ça pour rester positif et optimiste au quotidien. Ce soir, on va sans doute partir aussi un petit peu plus sur les courants contemporains.
2: Bah oui, oui, oui. Ce soir, on est là. Et c'est le top départ. C'est le top départ de 2 heures en notre compagnie, dans notre vaisseau, dans notre basement. Ce studio là de Radio Campus Angers, qu'on aime bien, là on l'a vite fait habiller. Geoffroy, il a mis un beau t-shirt avec des smileys, parce que ça c'est chouette le smiley. C'est devenu l'emblème justement du Summer of Love anglais et de ces rave parties qui devaient être tellement phénoménales.
1: 40 ans à 50 ans plus tard, le son acide est toujours là et ça fait plaisir à voir. Les gens ont besoin de ça.
2: Bah bonne écoute. Peace, love
1: and unity.
2: C'est bon, Sandry sur le 103 FM et Radio DY10.
1: Eddie Dada Dip
2: et G-Lo Funky.

0: Charanjit Singh. Avec sa guitare hawaïenne et ses lignes de basse, cet Indien originaire de Mumbai a déjà réalisé de gros tubes musicaux à Bollywood. Il va aussi devenir, sans le vouloir, un pionnier de l'électronique, plus précisément de l'acid house, popularisé quelques années plus tard par Acid Trax, des Chicagoans de Future. C'est lors d'un voyage à Singapour que Charanjit Singh décide, sur un coup de tête, d'acheter un synthétiseur Jupiter 8, mais aussi les toutes nouvelles TB-303 et TR-808, fraîchement sorties des usines Roland. À l'époque, la fièvre disco a envahi la planète. Son idée ? Faire connaître les traditionnels ragas indiens, ces figures mélodiques de quelques notes, en y ajoutant des beats disco, confectionnés à l'aide de ses petites boîtes à rythme. Il enregistre en 4 jours dans son studio de Mumbai 10 ragas to a disco beats, soit 10 recettes de raga relevées à la sauce Roland. L'album, édité à une centaine d'exemplaires, paraît en 1983, dans l'indifférence générale. Il n'y a eu aucune publicité, se rappelle Charanjit. On pouvait parfois l'entendre sur la station de radio All Indian, pour combler le vide. Plongé dans un long sommeil de presque 30 ans, ce disque d'anticipation, dont l'original vaut aujourd'hui une petite fortune, réapparaît miraculeusement en 2010.
1: C'est grâce à un Hollandais que la renaissance a lieu. En voyage en Inde, Edu Bhuman, patron du label Bombay Connection, mais surtout grand collectionneur d'affiches et de cinéma made in Bollywood, déniche le disque chez un disquaire de New Delhi. De retour dans sa chambre d'hôtel, Edo tombe des nues. « Je l'ai joué sur mon lecteur portable et j'ai été époustouflé », raconte Edo Bhuman. Cela ressemblait à de l'acid house ou à du Kraftwerk, ultra minimal. Mais il peine à croire que ce qu'il vient d'écouter a été publié 20 ans plus tôt. Il décide alors de rencontrer cet énigmatique Charanjit Singh pour lui proposer de rééditer cette perle rare totalement inconnue du grand public. D'autant que depuis 1983, les machines utilisées par le musicien indien sont devenues de véritables marqueurs de la musique électronique. Lorsque j'ai vu Singh, il était très amical. Il était même surpris que je connaisse l'album. Je me souviens lui avoir demandé comment il était parvenu à ce son acide. Mais il ne comprenait pas vraiment. Il n'avait sans doute jamais réalisé à quel point Ten Raga to Disco Beat était moderne. Pendant longtemps, une rumeur aussi folle que plausible a attribué la paternité de ce disque à un alias fantôme dans la lignée de ce qu'utilise Aphex Twin. Il ne s'agit pourtant pas d'une blague, mais elle est bel et bien d'un album oublié, résolument pionnier. Malgré ses imperfections et proposant déjà un style musical dont l'acte de naissance ne sera prononcé que 5 ans après sa réalisation. Cette réédition du Ten Raga va propulser Charanjit Singh sur une scène qu'il n'aurait jamais imaginé gravir, celle des dance floors. En 2000,

L'histoire de l'invention de la house à Chicago repose sur un certain nombre d'éléments ayant acquis un statut quasi mythologique. Comme par exemple l'utilisation détournée de la Roland TB-303, générateur de basses censé initialement accompagner les musiciens, qui a permis de créer par accident le son acide caractéristique des productions Trax Records. Acid Trax, de Future par exemple. Ce qui illustre et souligne la formidable inventivité d'une scène naissante par la manière dont le déterminisme technologique peut être réinvesti et réutilisé d'une manière créative, libre et à l'écart de tout académisme. Il faut en effet prendre la mesure de ce qui se joue entre l'affirmation du clubbing disco et l'explosion acid house à la fin des années 80. La plupart des grandes orientations élaborées au sein de la scène dance new-yorkaise et internationale par la suite se trouvent en quelque sorte radicalisées. Que ce soit cette figure du clubbing house qui permet d'activer une certaine politique des identités et constitue une modalité d'affirmation et de reconnaissance de la communauté gay et racisée nord-américaine. L'appellation house provient du nom du club The Warehouse, établissement situé dans le sud de Chicago et accueillant un public majoritairement gay, noir et latino.

0: d'autres fondateurs comme Ron Hardy, Farley Funk ou Jesse Saunders ont participé à l'élaboration de cette grammaire dance électronique. Rapidement, l'esthétique house se structure autour du son acide. Des labels comme Trax Records, DJ International ou Jesse Records posent les bases d'une post-disco brutaliste novatrice par le groove qu'elle invente. Ce qu'explique à sa manière Kodo et Shun. L'acide est un accident qu'exploite le synthétiseur de basse. Le TB-303 utilise Future pour se reproduire. Multiplier les dimensions du son électronique, ouvrir une nomadologie de textures rythme, de rythme mélodie, Future Bam Bam et Al. Adulte ce son synthétique, artificiel. La piste acide amplifie la sensation d'une nouveauté terrifiante. Plus loin, il rajoute, l'acide creuse des voies sensorielles nouvelles et fait muter celles qu'on utilisait déjà. Il nécessite de se fabriquer une oreille synthétique à partir de l'ancienne. Les années 1986-1989 constituent l'âge d'or de cette early house. Et l'exemple de tracks comme Jack Your Body ou Love Can Turn Around vient souligner cette esthétique dance fondamentalement novatrice. Une structure percussive et rythmique réduite au seul élément de la grosse caisse. Du charlet, des claps, des toms et des cymbales synthétiques associés à une bassline aux textures et timbres fréquentiels travaillés par un filtre.
1: L'expérience du dance floor qui en est issue est profondément singulière. Elle rend possible une logique de décentrement de la subjectivité, de sa dissolution, au sein d'une double expérience de la durée et de la répétition. Le minimalisme, auparavant cantonné pour l'essentiel aux expérimentations rencontrées du côté de la musique post-kagienne, s'impose sur les dance floors.

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0: Eh bien, merci à toutes et à tous d'avoir écouté cet épisode du Bonne Sound Dream, le deuxième de cette année 2026, une super année de mutation, d'évolution, de plein de bonnes choses, hein, parce que il faut savoir avoir le verre plein plus que le verre vide. Quoique c'est peut-être dans le verre vide qu'on voit le verre plein.
1: Il faut toujours avoir une Roland TB303 dans sa poche.
0: Ah ouais, oui.
1: Tous les jours faire de l'acide.
0: Bref, eh bien en tout cas, ravis. On était ravis d'être ensemble sur les ondes du 103 FM et de Radio DY10. Prochain épisode au mois de mars, et ce sera un épisode plutôt axé Dream, puisque on switch entre l'un et l'autre cette année, et là vous êtes tombé sur un épisode plutôt bounce.
1: Ouais, plutôt péchu là, plutôt on a trituré les potards, on est parti dans les contrées acides, on a eu beaucoup de fun, et prenez soin de vous, passez un bon mois de février, peace, love and unity.
0: On vous souhaite une bonne nuit.
1: Et merci encore, Tadao Kikimuto.
0: Peace.
2: 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Auditeur, auditrice, toujours sur Collioure, dans les ruelles plutôt bondées de monde. En ce week-end estival, aujourd'hui, carte postale sonore un peu spéciale, je vous amène à la rencontre d'Hervé Donaisan, photographe. Et la particularité de ce photographe, Hervé Donaisan, c'est qu'il a pu photographier Dali. Il a suivi ce génie surréaliste pendant de nombreuses années afin de le photographier. Voilà, nous rentrons dans sa galerie. Enfin, c'est pas exactement sa galerie. C'est une installation où plusieurs artistes, dont Hervé photographe, s'est installé. C'est plus silencieux. Et dès qu'il aura un moment de libre, je vais aller l'interviewer. 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

0: enchanté de faire votre connaissance. Donc vous êtes photographe, voyageur, et vous avez connu personnellement Salvador Dali. Et moi, la première question qui m'est venue à l'esprit, c'est est-ce que Dali était aussi excentrique dans l'intimité que dans ses représentations publiques?
1: Oui, on peut dire qu'il était extrêmement excentrique. Et bon, enfin, c'était une opportunité de le rencontrer grâce à un ami à Barcelone qui avait une agence mannequin et qui organisait des soirées apéritifs lorsqu'il venait au Ritz à Barcelone. Donc on a pu faire connaissance. Mais enfin, moi j'avais 25 ans, le personnage était quand même assez impressionnant. Donc discuter avec lui, c'était difficile. Enfin, j'étais surtout préoccupé par faire de belles images. Pour réaliser des photos, donc il fallait qu'il soit en confiance. Donc c'était pas le moment opportun pour discuter avec lui. Lui non plus, d'ailleurs. Il accordait un peu de temps, donc il était toujours très pris. Ce n'est que au cours de soirée, certains amis de Cadaqués pouvaient avoir des discussions plus personnelles. À l'époque, je sais que la lumière, déjà, c'était pas facile. On était arrivé en retard suite à une panne sur l'autoroute. Donc, tout ça, ça occasionne un peu de stress. Et donc, j'étais axé sur mes photos. La toute première fois, donc, je l'avais rencontré par hasard à Bagnolas, installé à une table avec Amanda Lear, que je ne connaissais pas à l'époque, en 70. Et bon, là, j'ai pu prendre des rares photos où il était complètement naturel, parce qu'il ne m'avait pas vu. Mais la série de photos a duré maximum 6 minutes. Il s'est levé après, il est rentré, il est allé au parking, et je l'ai suivi, j'ai pu faire une autre photo où il a posé gentiment, mais on n'a eu aucun échange.
0: Pensez-vous qu'aujourd'hui, s'il était vivant, ses excentricités ne seraient-elles pas critiquées par la bien-pensance?
1: Ah oui, sûrement qu'à notre époque, le moindre déplacement, toutes les performances qu'il a pu faire à droite ou à gauche, ça occasionnerait des manifestations, enfin tout au moins certains aussi excentriques qui voudraient se faire remarquer, ça poserait des problèmes.
0: Étiez-vous attiré par le travail de Salvador Dali ou est-ce que, comme vous l'avez précisé, ça a été finalement un concours de circonstances?
1: Franchement, à l'époque, je m'intéressais beaucoup à la photographie, assez peu au travail de la peinture, enfin, généralement à l'art dans son ensemble, mais pas particulièrement à l'œuvre de Dali. Après, petit à petit, je me suis intéressé au personnage, bien sûr, et c'est un travail remarquable.
0: Qu'est-ce que ce personnage vous a laissé comme trace?
1: Lors de mes... j'ai fait des reportages un peu partout, mais toute son œuvre, et, enfin, en dehors de ses performances, ses créations qu'il a fait aux quatre coins du monde, j'arrivais quand même à suivre dans les expositions. En 2014, pardon, à Beaubourg, il y avait une exposition extraordinaire qui rassemblait le maximum de ses œuvres, donc c'était vraiment unique.
0: Des artistes comme Dali manquent-ils aujourd'hui?
1: Ah, sûrement, enfin, ce côté fun un peu qui sort de l'ordinaire, qui fait pas forcément réfléchir mais divertir les gens, c'est un personnage haut en couleur.
0: Mais il était critiqué justement par rapport à... Il se mettait trop souvent... Enfin, les critiques disaient de lui qu'il se mettait trop en scène et que, en fait, ça dépareillait finalement le travail artistique, pictural, sculptural des artistes de sa génération.
1: À ce niveau, il y a toujours des puristes qui trouvent anormal que toutes ces extravagances, quand même, c'était... Mais ce n'était pas déplacé par rapport à son travail. Il y a beaucoup de vidéos faites en Espagne aussi qui sont complètement burlesques, on peut dire, mais ça colle parfaitement
2: au personnage.
1: Ouais. Il avait fait, en 1974, il y avait une émission avec Charles Trenet. J'avais pu faire des photos. Et donc, on peut retrouver d'ailleurs la discussion entre deux, qui étaient très bons amis, sur Dailymotion. Donc, quand Dali traînait, et juste en 7 minutes, on voit l'importance de la créativité du personnage.

0: Avec Dali, en permanence, il est à la recherche d'un gag, de faire quelque chose qui va attirer l'attention. Je me rappelle, à l'hôtel Ritz, il était chargé de faire une publicité, enfin, il était directeur artistique. Et donc, il avait disposé deux mannequins dans une baignoire avec des quantités de bijoux. Il y avait tous les bijoutiers de Barcelone aussi, c'était pas du toc. Donc, il avait installé les mannequins et pendant la séance, au bout d'un, enfin, sur le coup des 11h du soir, il a dit arrêtez tout. Et le maître s'est mis à penser pendant une bonne minute et tout le monde attendait ce qu'il allait dire. Et il a demandé à un de ses assistants d'aller chercher des escargots. Et après, il a disposé sur les bras et le cou des mannequins, des escargots. Et ils étaient ravis. Ouais. Voilà le gag du maître.
1: Il avait beaucoup d'admirateurs autour de lui, d'admiratrices.
0: Oui, partout où il s'est déplacé. Enfin, les quelques fois où j'ai pu le suivre, oui, il avait toujours, il attirait les foules.
1: Est-ce que vous êtes natif de Collioure ?
0: Non, de Perpignan.
1: Parce que je vois, en fait, dans votre boutique, que vous avez beaucoup photographié au Collioure.
0: Oui. Oui, en fait, à Collioure, bon, j'exposais depuis plus de 20 ans. Et donc, j'avais ma galerie rue de la Fraternité pendant 9 ans.
1: Et qu'est-ce qui a changé profondément ici ?
0: Ce qui a changé beaucoup, c'est le tourisme en général, quoi. Partout. Le tourisme saisonnier qui a envahi, enfin, que ce soit notre région ou les autres, évidemment, c'est un intérêt touristique et économique très important. Notre région, quand même, a des atouts exceptionnels, même uniques, par rapport à d'autres. Le seul souci, c'est que les gens sont un peu trop concentrés au bord de la mer. Ils ne profitent pas de l'arrière-pays. Et enfin, les montagnes, Canigou, Cerdagne, Cap-Cyr, c'est quand même. Il y a des endroits. Enfin, il y a du monde aussi, quand même.
1: Votre lieu privilégié, c'est la mer, la montagne, les alberts.
0: Oui, la mer. La mer, parce que notre côte, quand même, est superbe. Donc, entre Collioure et Cadaquès, il y a des criques, tout ça, même en plein été, on peut trouver des endroits tranquilles. Donc, tous les amoureux de la mer, je nage beaucoup, donc on peut faire du canoë, du windsurf, enfin, il y a des tas d'activités. C'est important pour la santé.

0: trouvé dans les anecdotes d'Ali. Il y a une phrase, il ne me l'a pas dit directement, mais enfin j'ai lu dans ses différents articles. Donc Dali disait, il y a des jours où j'ai l'impression que je pourrais mourir d'autosatisfaction.
1: Bah, il se considérait comme un génie.
0: Oui.
1: Et c'était un génie.
0: Enfin, il en était persuadé, mais surtout la manière dont il le présentait, il y avait toujours ce côté extravagant, oui, je le dis trop fort, mais enfin, il était supérieur.
1: Ouais.
0: Dans son style aussi, parce que c'était un acteur extraordinaire. Il suffit de le voir. Il y a beaucoup de vidéos aussi aux États-Unis, où c'est des discussions hautement scientifique et toujours avec un humour extraordinaire.
1: Et tu sais pourquoi il a considéré que Perpignan c'était la gare la plus belle du monde?
0: Oui, enfin, Perpignan, c'est la gare de Perpignan est le centre du monde,
1: ouais.
0: Tout simplement parce que lorsqu'il envoyait des colis de ses tableaux, il venait, oui. Il a envoyé quelqu'un pour les faire partir de la gare de Perpignan.
1: D'accord.
0: Voilà l'histoire.
1: Ah ouais, donc tous ces tableaux...
0: Ce qui partait de Perpignan, c'était...
1: Ouais. Bon, Alia, c'était le centre du monde aussi, quoi, lui. Quoi.
0: Après, c'est les déplacements des plaques tectoniques, tout ce sont tout ce qu'il pouvait raconter, fabuler là-dessus, ça c'était aussi son délire artistique, grandiose.
1: Donc c'était quelqu'un de grandiose pour toi, quoi.
0: Ah oui, oui, oui, il y avait une présence. Bon, enfin, tous les photographes qui ont pu l'approcher, la manière dont il parlait, tout ça, c'était un sujet intarissable.
1: Mais est-ce qu'il y avait des moments où il était naturel?
0: Oui, j'ai pas vu, mais enfin, à Cadaqués, quand il allait manger avec des amis dans les restaurants, il devait, enfin, naturel, je sais pas, parce qu'il jouait toujours la comédie. Surtout, chercher quelque chose, un gag à faire dans n'importe quelle circonstance.

0: votre travail photographique s'est-il concentré uniquement sur des personnages tels que Dali ou ailleurs?
1: Non, dans les années 70, je collaborais avec une agence de presse et qui était axée sur les tournages de films. Donc j'ai pu faire quelques séances de prise de vue pendant les tournages. Il y avait César et Rosalie avec Romy Schneider et Yves Montand. Il y avait L'Âge Koumoun avec Jean-Paul Belmondo et Claudia Cardinal. Les Talons avec Brouville. Et j'avais été photographe de plateau aussi d'un film avec des comiques français. Le titre du film, c'était L'Ingénu. Il y avait Corinne Marchand, Renaud Verlet, Pierre-Jean Vaillant, enfin beaucoup d'artistes de théâtre.
0: C'était plus facile dans les années 70? Est-ce que vous vous sentiez plus libre?
1: Plus libre, peut-être pas. Disons qu'il y avait une demande plus intéressante et des commandes de magazines ou de journaux. Après, tout ce travail, enfin, toute la partie un peu commerciale, ça a beaucoup baissé.
0: Quel regard portez-vous aujourd'hui sur la photographie, à l'heure où avec les portables, les logiciels, on peut booster, améliorer l'image?
1: Oui, en termes de qualité, c'est un moyen très intéressant et qui a popularisé, disons, la photographie. Maintenant, ce n'est pas une raison pour que les médias, les diffuseurs considèrent que c'est un travail gratuit et profitent. Bon, il y a la baisse des budgets publicitaires, tout ça. Ça, on en est bien conscient. Enfin, il y a un marasme au niveau de la photographie professionnelle assez dramatique. Toute cette partie numérique prend un temps énorme. Donc, en fait, avant qu'on... tout le travail de laboratoire était confié à des professionnels, on ne s'en occupait pas. Sauf le classement et marquer les légendes sur des caches de diapositives. Maintenant, il faut indexer les photos sur ordinateur, bien sûr, traiter les images. Et ça prend pour tout le monde un temps énorme.
0: Donc c'est quand même plus difficile, me semble-t-il.
1: Oui, la prise de vue elle-même, on est toujours partant. C'est toujours un grand plaisir et une recherche créative nécessaire, essentielle même. Maintenant, après la rentabilité pour tout le monde, qui que ce soit, ou soit au niveau des commandes ou des expos, c'est beaucoup plus compliqué. Mmh.
0: Est-ce qu'un photographe est sensible au son?
1: Obligatoirement, parce que dans la nature, enfin, ceux qui travaillent en studio, c'est une chose, mais enfin, ceux qui aiment la nature et les voyages, tout ça, les bruits, les contacts, enfin, même le silence, c'est hyper important.
0: Et vous avez voyagé beaucoup à travers votre travail?
1: Oui, pas mal. Enfin, à l'époque, les photos de voyage aussi, ça intéressait beaucoup de monde. Maintenant, tous les amateurs, ou même sans être amateur, juste un voyageur comme ça, occasionnel, ils peuvent prendre de très belles photos, enfin très belles. Lorsqu'on a grandi en 30-40, déjà avec un téléphone, ça peut être limité. Mais bon, pour publier sur Internet ou les réseaux sociaux, ça suffit.
0: Ouais. Et justement, votre regard sur les réseaux sociaux?
1: Ah, c'est un moyen de communiquer très sympathique. Après, il ne faut pas être obsédé de vouloir à tout prix communiquer. Il y en a beaucoup qui sont en mal de visibilité, donc ils recherchent absolument à montrer ce qu'ils savent faire ou ce qu'ils croient savoir faire.
0: Pensez-vous que votre travail aussi participe à une réflexion autour de la préservation de l'environnement lorsque vous prenez des clichés de la nature, notamment en montagne, sur le Canigou ou vers les Alberts?
1: Oui, d'ailleurs, on peut le remarquer. Là, il n'y a pas très longtemps, j'avais publié une photo où on voyait la plage nord de Collioure, qui n'existe plus actuellement. Donc ça, ça peut faire des réflexions. Il y a le barrage aussi de Vinsac, que j'avais photographié il y a une quinzaine d'années, qui était rempli à ras-bord. Donc tout ça, ça change un peu. Après, je ne suis pas suffisamment spécialiste pour... je vais rencontrer quand même... Enfin, en exposant longtemps à Collioure, il y a des personnes quand même très intéressantes. Et il y avait un amoureux de la nature qui m'avait dit qu'au niveau des forêts dans le Val-Espire, il y avait un changement dû à la sécheresse qui était vraiment remarquable. Pas dans le bon sens du terme. Mais bon, moi, je ne suis pas... Je connaissais toutes les essences d'arbres. Donc, c'est un autre travail. Ou si j'avais une commande spécifique sur... Oui, là, je peux m'intéresser sur un sujet particulier, pouvoir reconnaître des endroits qui sont plus comme avant. Là, je fais des images un peu commerciales, un peu pseudo-artistiques, mais pour... Sans me poser de questions. Quoi.
0: C'est quoi la différence entre une image artistique et commerciale? Quel est le but d'une image, en fait?
1: Le but, il n'y en a pas. Le tout, c'est de se faire plaisir, d'avoir une belle composition, des couleurs, ou que ce soit en noir et blanc, un beau graphisme. Après, l'émotion... que ça reflète une sensibilité de l'auteur, et pouvoir la transmettre, c'est un autre problème. Trouver des lieux d'exposition, c'est difficile. Après aussi, la clientèle, c'est compliqué. C'est très compliqué.
0: Le fameux pouvoir d'achat...
1: Oui, ça, c'est un autre problème. Déjà, les gens qui s'intéressent à la photographie, alors il y a des endroits serrés, oui, on peut trouver, ou à Collioure hors saison, il y a une dizaine d'années, c'était mieux, déjà. Après, quand même, au niveau du tourisme de masse, ça, c'est pas... Beaucoup de confrères aussi, artistes, pensent que il y a trop d'importations... de produits asiatiques et qui nuit quand même à l'intérêt du touriste qui s'intéresse à l'art en général.
0: Est-ce que vous avez un cliché particulier que vous aimez plus qu'au-delà des autres, que ce soit avec Dali ou à travers vos différents voyages?
1: Oui, c'est un peu partout. Il y a des images qui marquent davantage, des coïncidences avec la lumière, enfin, des rencontres. Il y a une image de Collioure que j'ai pu faire qui a duré 20 minutes. Et les conditions étaient exceptionnelles. Un jour d'orage avec un arc-en-ciel qui rejoignait du château royal au bout de la jetée, avec juste une trouée de ciel bleu au milieu de nuages très, très noirs, très sombres. Donc là, c'est une image très forte. Qu'on s'intéresse à la photo ou pas, ça parle.
0: Et moi, il y a une image qui m'a saisi, c'est la photo de Collioure sous 20 ou 30 cm de neige. C'était assez incroyable, ça.
1: Oui, ça, c'était absolument génial et exceptionnel. Enfin, j'en rêvais depuis des années, parce que quelquefois avant 2010, il neigeait 2-3 fois dans l'année, enfin l'hiver. Mais la neige ne tenait pas. Dès 10h, 11h du matin, la chaleur reprenait et la neige se transformait en pluie. Sinon, pour donc le 8 mars 2010, là, il y a eu une chute conséquente. Et avec froid, le lendemain, il y avait un ciel magnifique pour faire des photos. C'était unique.
0: Ouais. Et dernière question, quelle serait pour vous la photo idéale? Y a-t-il quelque chose que vous n'avez pas encore saisi, une image que vous voudriez faire, mais l'occasion ne s'est pas présentée?
1: C'est pas tellement ça. Je crois que on ne rêve pas une image idéale, mais le but du photographe, c'est de rechercher la composition, quelque chose d'harmonieux, et donc toujours à la recherche d'une rencontre avec la lumière, un paysage ou des personnes. Et donc on est toujours à l'affût d'une impression. Un photographe observe en permanence, donc souvent on peut paraître distrait, mais toujours je suis à penser à étudier des caractères d'un personnage ou de voir son côté photogénique ou un endroit, chercher une perspective ou simplement être dans l'attente de la lumière pour pouvoir revenir à notre endroit, quel serait le meilleur moment. Après, on rêve toujours de voyages dans des paradis, paradis de rêve, tant qu'à faire, mais c'est pas faux. À côté de chez soi, on peut trouver des choses très intéressantes, des sujets très intéressants à photographier.
0: Ouais, moi, personnellement, je trouve que le voyage, il commence autour de chez nous. Mmh. Plutôt que d'aller faire 2000 km, rester une semaine, enfin.
1: D'ailleurs, il y avait un grand photographe, Jean Dieuzède, qui disait que son voyage, il le faisait dans son jardin. Et il a fait des photos

0: Il y a des millions d'appareils photos, de téléphones qui se vendent, ça c'est pas le problème. Mais après, il faut pouvoir en vivre, c'est autre chose. Donc en termes de qualité et d'intérêt aussi, il y aura toujours des visions personnelles de photographes, auteurs, qui seront très, très intéressantes. Mais tous les magazines quand même ont réduit énormément leur budget photo pour faire des productions photo, la publicité aussi, donc c'est plus du tout comme avant.
1: Merci.
0: Merci beaucoup, c'est un plaisir.
1: Je tiens à remercier Hervé Donnezan pour son accueil, et vous pouvez retrouver facilement ses clichés sur le net. Il suffit pour cela de taper son nom, Donnezan, D-O-N-E-Z-A-N, Hervé. À très bientôt, et respectez la nature, observez-la, tout d'abord, avant de l'aimer.
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